0: on n'a pas l'impression que Jesus Masca a joué le jeu du pouvoir.
1: Tu sais, moi, je ne parle pas trop. Des décisions de mise en liberté provisoire ont été prononcées ailleurs, mais ces prisonniers sont toujours en prison. Lui, il a obtenu une grâce, il refuse. Vous voyez, c'est ça le monde. Ailleurs, on a prononcé, on a dit libérer tel nombre de prisonniers, mais ces prisonniers, la justice même a dit libérez-les. Mais ces prisonniers sont toujours en prison.
2: Ailleurs,
1: une grâce présidentielle. Il dit non, il ne veut pas la grâce présidentielle. Vous voyez, c'est ça la vie, c'est ça le monde. Vous voulez qu'on dise quoi?
3: C'est où?
2: Ah, mais c'est où?
1: À chacun d'aller voir, c'est où?
0: Alors, on va donner la parole à nos auditeurs. Voilà, nous allons donner la parole à nos auditeurs. 90 86 35 35 91 36 63 75. Les deux numéros sur lesquels vous pouvez vous prononcer également sur des sujets débattus ici au Club de la Presse. Sans oublier notre numéro WhatsApp 90 45 78 57. Vous pouvez nous envoyer vos analyses et vos commentaires également sur ce numéro. Mais bien avant, nous faisons un clin d'œil à nos annonceurs.
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0: Nous sommes de retour dans cette émission Club de la Presse et maintenant nous nous ouvrons à vous. Vous pouvez nous appeler au 90 86 35 35, 91 36 63 75. Les deux numéros bien sûr sur lesquels vous pouvez réagir. Nous avons notre premier auditeur en ligne. Allô?
1: Allô?
0: Bonjour.
1: Oui, bonjour chef.
0: C'est Sylvain.
1: Oui, c'est Sylvain.
0: J'espère que vous allez bien.
1: Je vais très bien.
0: D'accord, allez-y.
1: Oui, franchement, j'ai l'impression qu'au Togo, au lieu de résoudre les problèmes, on les déplace. Et effectivement, il y a eu un mouvement numéro au port autonome de Lomé. Le poumon vital de notre séquence, 1600 km². Mais il faut résoudre le problème qui se pose. Il y a un membre du syndicat, je ne sais pas si c'est un responsable, qui a été reçu sur un média. Et il a même félicité le nouveau directeur. Il paraît que c'est M. Tengue. Que le monsieur a la bonne volonté pour résoudre les problèmes. Mais finalement, on a quoi chez nous? Il faut résoudre les problèmes au lieu de les déplacer. Franchement, nous sommes là.
0: D'accord. Merci Sylvain pour votre intervention. 90-86-35-35. Allô?
2: Bonjour.
0: Bonjour Basile, comment vous allez?
2: Ah, c'est heureusement. Hein.
0: D'accord, allez-y.
2: Nous, en fait, nous sommes grillés ici au Togo par cette gouvernance atypique et ce truc de grève au port de... Maintenant, on dit qu'il n'y a pas grève. Pourquoi est-ce qu'on va à l'éco-banque à Blogam et là-bas en train de recruter les gens pour venir remplacer les autres ici? Ça, comme ça, jusqu'à quand on va continuer ces manœuvres d'une autre époque? Ça, c'est d'une autre époque. Hein. C'est au temps de celui qui est décédé, le président passé. Et ça dit que tout ce qu'on fait, c'est du mensonge. Rien que pour maintenir le peuple togolais dans la misère. Mais à qui tout ça là profite? C'est ça même la question. Tout ce qu'on fait comme ça, quand c'est comme ceux qui ont dit que non, ce n'est pas comme ça, à qui tout ça là ça profite? Ce n'est pas, je suis sûr que ce n'est pas au peuple togolais. Hein. C'est quelqu'un qui est là, qui ne dit qu'il ne doit pas partir. Maintenant que PDO nous a aidé, il faut que les opposants profitent dans ça pour faire ce qu'il faut. Merci à vous.
0: Merci pour votre intervention, Basile. Bonjour, Pascal. Au Togo, il n'y a pas de droit de grève. Si les syndicats ne sont pas retraités, c'est qu'ils ne sont pas agréés. En un mot, il n'y a pas de droit de grève et c'est malheureusement ça la vérité. C'est Olivier qui nous envoie le message. 90-86-35-35. Allô?
3: Oui. Grand-père, bonjour.
0: Bonjour Benoît, comment vous allez?
3: Et je vais bien, oui, chez vous.
0: Ça va pas la grâce, allez-y.
3: Merci. On dit que le port autonome de Lomé est le poumon de notre économie. J'imagine s'il n'y avait pas le port autonome de Lomé,

0: savez, vous avez aussi parlé de, comment dire, Jida. Ce que nous faisons actuellement, là, ce que nous faisons, c'est plus que ce que Jida a fait. Jida a seulement trahi une seule personne. Même nous, aujourd'hui, là, nous trahissons tout un peuple. Comment se fait-il que le pauvre Colombe de Lomé est là? On ne nous donne pas de compte. Au lieu de vous aller renvoyer les gens, comment on va aussi renvoyer les gens? Si on demande des. Les gens demandent de l'emploi, on dit qu'il y a 2 ans d'expérience. Au lieu d'amener d'autres personnes, d'ajouter, discuter avec ce qui était avant, que ceci, mettez-vous cela et vous avez duré telle année, vous allez faire l'expérience de l'emploi. Maintenant, on va vous déplacer vers ici. C'est la cohésion intellectuelle, ça. C'est la cohésion intellectuelle. Si nous-mêmes, les Togolais, on se traite comme ça, quelle serait la manière dont on va traiter les Togolais à l'extérieur? Merci, bonjour.
1: D'accord. Merci, Benoît, pour votre intervention. Bonjour, Pascal. Canal FM et l'ensemble des journalistes hein, qui passent dans vos belles émissions sont devenus de grands et vrais leaders d'opinion. Alors, je vous propose alors de vous organiser en association ponctuelle en appui au CNTS pour une campagne de dons de sang. Et les auditeurs viendront en masse. Le besoin est urgent et alarmant. Le sujet, on en parlait le vendredi dernier, bien sûr, parce qu'il y a le mouvement Martin Luther King, la voix des sans-voix, bien sûr, qui est sortie sur le sujet. Et je suis parfaitement d'accord avec vous que c'est urgent et c'est alarmant. Allô?
2: Allô,
1: bonjour, madame ici, comment vous allez?
2: Oui, on est là, quoi.
1: Allez-y.
2: Bonjour aux prisonniers de Caprice de Dieu. Vous avez parlé du port, on a viré les gens, c'est ça, non? Hein? Vous avez rien créé comme emploi. Ils ont créé que soldats, balayeurs de rue, jeunes gens, du travail ville, et puis se permet de virer les gens partout, même Nina, là où on fait les mèches, Nina, je crois, ouais. On a viré les gens, les profs, 116, je crois.
1: Et tout ça, non, pardon, on a fait quoi aux gens?
2: On a viré.
1: Ah, d'accord.
2: Viré.
1: Ok, d'accord.
2: Même les enseignants, sans et tout ça, là. C'est que de l'abus de pouvoir absolu. Parce qu'on gouverne à la baïonnette, on se croit tout permis. Et les Togolais aussi n'ont pas le sens de n'ont pas le truc. Ils sont ignorants en politique, oui. Oui. Oui. Qu'est-ce que tu veux me dire? Oui, mais c'est un abus de pouvoir absolu qui doit s'arrêter. Hein, pour qu'on soit heureux. Pour l'histoire du Tchadien, le jeune qui est devenu maréchal, je crois, regardez ça. Ces gens-là transforment l'Afrique, le continent, en une risée vis-à-vis du monde. Ça veut dire quoi? D'abord, on devient général après quoi? Après avoir fait la guerre, de Syrie ou quoi? On devient général comment? Et à quel âge?
1: Merci, madame ici.
2: Merci.
1: Merci pour votre intervention. 90, 86, 37, 35, 91, 36, 63, 75. Les deux numéros sur lesquels vous pouvez intervenir. Vous pouvez nous envoyer aussi des messages sur notre numéro WhatsApp 90, 45, 78, 57. Allô?
3: Oui, allô?
1: Bonjour.
3: Bonjour, cher journaliste. C'est votre frère Agbovon depuis Anguera.
1: Ah, monsieur Agbovon, vous nous appelez
3: oui,
1: depuis Anguera.
3: Je salue le plateau. Hein.
1: Le plateau aussi vous salue.
3: Oh, oui.
1: Allez-y.
3: Oh. Oh, s'il vous plaît, je voudrais supplier nos frères qui dirigent le port au tournant et nos grandes sœurs aussi qui détiennent des responsabilités là-bas. Les gens qu'ils vont recruter maintenant, si eux aussi ils posent le même problème, on va les encore chasser? Oh, pitié là. Merci.
1: Merci, monsieur Agbovon, pour votre intervention. 90, 86, 37, 35, 91, 36, 63, 75. Allô?
4: Allô?
1: Bonjour. C'est monsieur Mauto.
4: Salut le plateau.
1: Le plateau aussi vous salue, allez-y.
4: Vous savez, sur le port autonome, le problème qui se trouve là-bas, le problème Togo, c'est la justice, hein? C'est la justice, quoi. Donc, nous n'avons pas eu une bonne justice au Togo. Donc, Nilea a cité un point clé. Alors, c'est une intervention sur le problème du port autonome. Le problème togolais, c'est nous-mêmes, quoi. Quelqu'un dit là-bas qu'il ne croit pas que le Judas soit un Togolais. Moi, je confirme que le Jouta, c'est un Togolais. Moi, j'ai fait la zone France. Le port autonome se trouve dans la zone France. Ça n'est même pas un problème. Lorsque vous décidez de revendiquer votre droit, vous serez d'abord lésé. Après, on va vous renvoyer. Il y a des clients parmi vous. Et c'est eux qui vont bénéficier de ce que vous réclamez. Mais, ils sont des clients parmi vous. C'est ça le Togolais. Donc, moi, je confirme que le Jouta, c'est un Togolais.
1: Non, vous avez la nationalité de Judas, finalement. 90, 86, 35, 35, 91, 36, 315. On va recevoir le dernier auditeur. Allô, bonjour. Allô, bonjour.
4: Allô.
1: Oui, je vous écoute très bien. Bonjour.
4: Allô.
1: Décidément, Michel, c'est comme si il ne nous écoute pas, il y a un peu d'interférence là. On va recevoir le dernier auditeur pour le
5: allô
1: compte. Allô, bonjour.
5: Oui, bonjour.
1: C'est monsieur ?
5: C'est monsieur
1: Ni. Ah, monsieur Ni, j'espère oui que vous allez bien.
5: Bon, pour, par rapport au licenciement de Docker au fond là, je ne suis pas d'accord avec Muriel. Il dit à la main de voter à la tente, donc si quelqu'un fait, on lui met à côté. Mais il ne peut pas raisonner comme ça. Vous voyez, dans un État, il faut suivre la loi.
1: Il a dit quoi?
5: Il dit, il y a la main devant en abondance. Donc ceux-là qui vont tenter de vouloir faire quoi, on va les mettre à côté, on embauche d'autres. Dans son développement, c'est ce qu'il a dit. Ce n'est pas parce qu'il y a la main d'œuvre et que s'il y a la grève, qu'on doit les discuter, négocier et on va dire bon, on ne parlait pas le revers de la main. Nous sommes dans un état de droit. Il faut que, bon, vous voulez défendre l'État, il faut le défendre dans un sens plus normal. Merci, bonne émission.
1: Merci, monsieur Ni, pour votre intervention. On donnera la parole à Uriel tout de suite hein, également. Alors, je pense que c'est le dernier auditeur pour le compte de cette émission, monsieur Ni. Merci à vous tous qui nous avez appelés pour vos diverses contributions à ce débat. On revient au plateau pour faire un dernier tour de table avant de mettre fin justement à l'émission. Uriel, vous avez écouté les uns les autres. Allez-y.
6: Ni n'a rien compris de mon analyse. Il n'a rien compris. Je suis désolé. Je n'ai jamais dit que la mer devrait en abondance. Donc, si quelqu'un fait grève, il faut le... Non. Il ne faut pas que les gens blaguent avec les émissions du genre. On n'est pas là ici pour raconter de n'importe quoi. Je pense que les prochaines fois, il faut qu'ils prennent soin d'écouter. Hein? C'est avec niveau on raisonne ici. Il faut qu'ils prennent soin d'écouter. Et à la fin même, j'ai bien précisé, je ne suis ni pour l'un ni pour l'autre. Je fais mes analyses et que l'humain gagne. Je ne sais pas au nom de quoi, bon, quand quelqu'un sort, il prend son téléphone, il appelle, et puis il appelle le nom d'un journaliste, il raconte ce qu'il veut. C'est pas correct. Il sait combien de kilomètres je parcours pour venir ici. C'est pas pour venir, c'est pas les dockers qui m'ont mis le carburant, ni le port autonome de Lomé. Non. Je me déplace à mes propres frais et je raisonne selon mon niveau d'éducation.
1: Vous êtes libre
6: voilà
1: de
6: donc faire il faut qu'ils prennent soin d'écouter avant de réagir.
1: D'accord, merci. Voilà. Oui, Jacques.
7: Non, je voudrais d'abord saluer au passage Niamavo que je n'entends plus.
1: Oui, ça fait longtemps. Voilà.
7: Oui, ça fait longtemps. Niamavo.
1: Monsieur Niamavo.
7: On
1: le salue au passage.
7: Au passage. Et l'autre auditeur également
1: qui nous vient. Oui, Sengor.
7: Lui, il est là.
1: Il a repris là avec les médias ces derniers mois.
7: Par rapport à celui qui nous a interpellé sur le don de sang, il faut reconnaître que c'est vraiment urgent.
1: C'est M. Dalméda.
7: Oui, Dalméda, je te salue au passage. Et Pascal, tu as bien fait de reprendre que vous avez consacré une émission le vendredi passé par rapport à ce don de sang. Il faut reconnaître actuellement avec la mousson, vous savez que ceux qui ont les hématies souffrent beaucoup. Ils souffrent cruellement. Et ça, c'est le lieu d'inviter les uns et les autres, ceux qui sont des donneurs universels, et qui puissent le faire pour aider effectivement nos frères, nos sœurs. Parce que c'est un peu difficile, très difficile pour la santé actuellement, pour le problème qui concerne le sang. La bonne volonté, manifestez-vous, allez donner le sang pour sauver des vies. Merci Pascal.
1: Merci Jacques. Zé.
8: Oui, je crois que comme nous l'avons relevé tous, c'est que on reconnaît tous qu'au niveau du port autonome de Lomé, il y a un problème. Et nous invitons la direction du port, les responsables du syndicat et aussi les inspecteurs du travail à régler, à intervenir pour un règlement de ce problème, un règlement de façon à ce que l'intérêt de chacun puisse être préservé. Je crois que le dialogue social, le ministère qui s'en occupe, c'est rattaché au à la présidence du conseil.
1: Oui.
8: Donc, ça veut dire que le président du conseil a un nouveau dossier à régler. Donc, un nouveau dossier de médiation, de facilitation. Donc, dans ce cas, je crois que une solution assez rapide pourrait être trouvée pour le bonheur de tous, parce que je ne crois pas que on a encore actuellement intérêt à virer un bon nombre de Togolais à la porte, surtout que nous sommes à la veille de la rentrée scolaire.
1: Gossan?
9: Oui. En guise de rappel douloureux, ceux qui avaient été licenciés à Simtogo, à ce jour, ne sont jamais rentrés dans leurs droits. Ils ont été licenciés. Et si on parle de droits, cela dit que la justice a tranché et leur a donné raison. Ils ne sont jamais rentrés dans leurs droits. À bon attendeur. Par rapport à la CNTS ou le CNTS, j'avais à une certaine année décidé de faire du don. Mais après ma première expérience, j'ai raccroché.
1: Pourquoi?
9: Parce que après qu'on m'a prélevé le sang, du sang est monté sur mon œil droit. Bien visible. Pas des traces, mais ça s'est agglutiné là-dessus. Quand j'ai vu, je me dis, mais c'est quoi? Et tout de suite, j'ai compris. Puis je sais, après avoir fait ça, que j'ai eu l'effet. Je ne sais pas, je ne me le suis pas expliqué. Autrement, en mon âme, en tant que sportif, je voudrais, ne serait-ce que deux fois par an, donner mon sang.
1: Et ça a été un problème particulier, là.
9: C'est ça.
1: D'accord. Merci beaucoup, chers confrères. Gosson Ketomagnon, merci d'être passé dans cette émission, puisque nous sommes à la fin de cette émission. Gosson Ketomagnon, je rappelle que vous êtes du journal Les Libertés. Uriel Nyang, merci d'être passé dans cette émission. Vous êtes directeur de publication du journal Méga Info qui est dans les kiosques ce matin. Jacques Dakouti, merci d'être passé. Analyste politique, journaliste, merci d'être passé. Merci à vous, Didier Assogba, d'être passé également dans cette émission. Je rappelle que vous êtes le directeur de publication du journal Togo Breaking News, journal en ligne. Merci d'être passé. Merci à vous tous qui nous avez suivis, vous qui nous avez appelés aussi pour vos diverses contributions à ce débat. Merci à vous. Merci à Michel Tomega, assisté de Aïda Tech, bien sûr, au niveau de la technique, au niveau de la mise en ligne, c'est bien. Jérôme Akuta et Mariam, merci. Je suis Pascal Ossou au micro. On se retrouve demain. Au revoir.

Allô, Thomas? Oui, Thomas, on me l'a posé, voyez quoi? Homme chinois d'ailleurs. Et maintenant, les noirs.

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2: Et il y a une émission.
1: 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Et les paris.
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2: 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Nous on s'occupe du reste parce que c'est parce qu'ils sont libres, ils n'ont rien à se reprocher, ils n'ont rien à nous reprocher. Ils cherchent toujours à nous démolir au pouvoir. 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
2: 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On est maudit. 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
2: 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Il n'y en a pas là. 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
2: 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Mais quel est le projet ama? O en fait le mal à quoi? Elle a ça mieux. 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
2: 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Parce que on est là pour la méga, faut bien aller. Dès qu'elle comprend la mémoire. Mais là, mon mio, c'est comme si on invite la méga en erreur. Par contre, comme ils vont se répéter souvent la fiole.
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0: sommes au mardi 18 août 2026. Bonjour à toutes et à tous, auditeurs de la radio Canal FM. Très bon réveil à vous et bienvenue dans notre deuxième numéro de cette semaine. L'émission Canal Matin se déroule sur les antennes de la radio Canal FM à partir de 6h30 et à partir de 8h, ce serait Grande Matinale. Vous pouvez nous appeler sur nos numéros à partir de 8h pour vous exprimer sur un sujet qui vous tient à cœur. Mesdames et messieurs, c'est Thomas Datevi que vous retrouvez ce matin derrière la vitrine. Au microphone, je me nomme David Agboati des Vieux Bétons. Aimons-nous vivants. C'est ce que nous laisse entendre justement cette chanson de Onel Mala.
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0: Aimons-nous les uns les autres. Les paroles, les vraies paroles se retrouvent dans la Bible. Et ce matin, je voudrais demander à tout un chacun de nous de pouvoir respecter cette belle parole. Aimons-nous les uns les autres. Partageons les repas entre nous. Entraidons-nous. Aidons-nous les uns les autres. Mesdames et messieurs, prenez tout simplement ces paroles en compte. Ça peut corriger quelque chose de bien sur notre société. Si j'ai repassé de ces 36 minutes sur la radio Canal FM, suivez donc le prénom de ce matin.
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0: Le prénom du jour, c'est Hélène et nous souhaitons bon anniversaire à toutes les Hélène qui nous suivent sur la 93.5 ce matin. Et nous pensons particulièrement à Hélène qui nous suit du côté de Kogan ce jour. Hélène, bon anniversaire à toi et bien de choses à toute ta famille. Hélène, vous êtes également à côté de Michintowé, hein, voilà, Michintowé surtout. Et nous vous souhaitons aussi une excellente journée à travers cette chanson.

Vous vous prénommez Hélène. Voici donc la déclinaison de votre prénom. Hélène vient du grec ancien Hélé ou encore Hélène qui signifie éclat de soleil ou encore torche ou encore flambeau. Hélène, vous êtes donc un flambeau à travers la société qui symbolise bien sûr la lumière, la clarté, la beauté. Hélène, bon anniversaire à vous. Et nous précisions comme quoi les Hélènes sont calmes, en apparence et réfléchies, déterminées, courageuses et dotées d'un grand charisme. Elles sont sensibles, attachées aux valeurs sûres et aux proches. Bonne

0: un message de réconfort à toutes les Hélènes qui nous suivent ce matin sur la radio Canal FM, PFA, Koudou Dagbe, Koudou Didjov. Voilà un beau message. Mais attention, PMA, mi à toi, oui. Ah, si tu restais chez toi à la maison, au matin, toi, oui. Ola, Odoy, Asanou, Awodo, Ola, tout fait non. Fin du mois, Tinkoukou, Ola, tout fait non. Même si ça fait 48 jours, Ola, tu ne Godo Godo, oui. Hélène, c'est ça, bonne fête à toi. Il sonne 6 heures passées de 41 minutes sur la radio Canal FM. Mesdames et messieurs, si vous nous suivez, bienvenue, c'est l'heure de l'astrologie de ce matin.
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Les prévisions astrologiques du jour, nous débutons avec les béliers, ceux qui sont nés entre le 21 mars et le 19 avril. Mais vous allez faire des envieux tant votre forme est éclatante et votre morale n'a rien à lui envier. Le seul point à surveiller serait d'éviter la proximité de personnes malades et contagieuses. Votre chiffre porte-bonheur, 93. La couleur du jour pour vous, c'est orange. Le meilleur moment, c'est 19h. Les taureaux sont nés entre le 20 avril et le 20 mai. Amis taureaux, vous profitez de la journée pour penser à une nouvelle orientation de carrière et vous aimeriez changer. Mais prenez le temps. Prenez donc le temps. Cela se prépare, surtout si vous êtes déjà en poste. Votre chiffre porte-bonheur 45. La couleur du jour pour vous, c'est le violet. Et le meilleur moment, c'est 9h. Les Gémeaux sont nés entre le 21 mai et le 21 juin. Amis Gémeaux, en amour, voici ce qui se précise pour vous, sauf pour les natifs qui sont seuls. La journée s'annonce excellente sous de bons augures. Mais vous allez partager de grands moments de passion. Vous êtes d'excellente humeur. Très bien, vos relations avec votre partenaire sont idylliques. Hélas, à cause de Saturne, cela ne durera pas. Alors, profitez-en au maximum. Engrangez un maximum de bonnes choses. Cela sera pour les jours un peu moins vastes. Les natifs en solo, mais vous serez réconfortés par vos amis qui seront très présents. Votre chiffre porte-bonheur, 79. La couleur du jour pour vous, c'est le turquoise. Et le meilleur moment, c'est 16h. Les cancers sont nés entre le 22 juin et le 22 juillet. Amis cancers, vous avez un moral d'acier. Vous êtes euphorique. Alors, profitez de cette situation et faites que cela dure. Et n'abusez pas trop des sucreries. Très bien. Votre chiffre porte-bonheur, 68, et la couleur du jour pour vous, c'est le vert. Le meilleur moment, c'est 14h. Les lions sont nés entre le 23 juillet et le 22 août. Vous êtes débordant d'énergie. Cela ne devrait pas cependant vous empêcher de faire preuve de modération pour ne pas finir à épuiser à la fin de journée. Mais vous allez profiter d'un répit car l'ambiance au travail n'est pas très bonne, pour ne pas dire catastrophique, mais vous devriez mieux préparer vos dossiers à l'avenir afin d'éviter ces situations. Votre chiffre porte-bonheur, c'est 94. La couleur du jour pour vous, c'est le bleu. Et le meilleur moment, c'est 18h. Les Vierges, vous êtes nés entre le 23 août et le 22 septembre. Amis Vierges, avec le soutien du soleil, vous êtes débordant d'énergie. Comme vous avez toujours tendance à brûler la vie par les deux bouts, vous pourriez vite vous épuiser. Un peu de modération et cela devrait encore durer quelques jours. Mais par un concours de circonstances, votre carrière devrait prendre un coup de boost. Profitez de la situation pour tirer votre épingle du jeu. Votre chiffre porte-bonheur 55, la couleur du jour pour vous, c'est le blanc. Et le meilleur moment, c'est 12h. Les balances sont nées entre le 23 septembre et le 23 octobre. Amis balances, vous êtes en super forme. Ouais, les balances, vous êtes en super forme. Mais vous avez une superbe résistance et votre capacité de récupération vous permet de rester au top. Sachez en profiter, hein. Ah mais sachez donc en profiter les balances, votre chiffre porte-bonheur 22, la couleur du jour pour vous c'est le cyan et le meilleur moment c'est 10h. Les scorpions, vous autres, vous êtes nés entre le 24 octobre et le 22 novembre. Les scorpions donc, la période est idéale pour prendre de bonnes résolutions et les tenir. Entre activité physique et alimentation saine, mais vous trouverez ce qui serait bien pour vous. Ah oui, hein, ce qui serait bien pour vous, vous trouverez ça. Et puis votre enthousiasme et votre dynamisme se remarquent autour de vous. Côté travail donc, mais vous devrez faire attention de ne pas vous faire entraîner par votre propre optimiste forcené. Votre chiffre porte-bonheur 54, la couleur du jour pour vous. C'est le sien et le meilleur moment, c'est 12h.
Les Sagittaires sont nés entre le 23 novembre et le 21 décembre. Les astres n'auront aucun effet sur votre santé, ami Sagittaire. Vous avez une vitalité. Vous pourriez juste veiller un peu plus sur votre temps de sommeil. Vous seriez plus détendu, les Sagittaires. Vous attendez une promotion qui tarde à venir. Mais vous pourriez être prochainement récompensé de vos efforts. Il serait inopportun que vous allez la réclamer. Cela pourrait déplaire. Votre chiffre porte-bonheur, 38, la couleur du jour, c'est la couleur lavande. Et le meilleur moment, c'est 18h. Les Capricornes, vous êtes nés entre le 22 décembre et le 19 janvier. Amis Capricorne, votre résistance et votre capacité de récupération vous permettent de tenir le coup. Votre rythme de vie n'est pas ce qu'il y a de mieux. Ah, faites un effort pour ne pas le payer plus tard. Amis Capricorne, vous devriez être un peu plus discret sur votre travail, s'il vous plaît. Certains de vos propos pourraient bien être utilisés contre vous. Gardez vos distances et tout ira bien. Votre chiffre porte-bonheur 72, la couleur du jour pour vous, c'est le bordeaux. Et le meilleur moment, c'est 13h. Les Verseaux sont nés entre le 20 janvier et le 18 février. Amis Verseaux, votre dynamisme et votre optimisme vous aident dans votre vie. Mais vous êtes en bonne forme et rien ne semble pouvoir vous arrêter. Faites attention à votre gourmandise pour pas faire la chose. Ouais, les Verseaux donc, c'est Mars qui influence votre vie professionnelle et vous prépare de jolis succès. Votre travail vous apporte entière satisfaction. Tout va bien pour vous. Ah oui, tout va bien pour vous. Votre chiffre porte-bonheur, 48, la couleur du jour pour vous, c'est le turquoise. Et le meilleur moment, c'est 10h. Les poissons, nous concluons donc avec vous. Vous êtes nés entre le 19 février et le 20 mars. Amis poissons, vous pourriez faire un peu plus d'exercice. Cela améliorerait votre état de forme. Très bien, vous allez bien, mais cela pourrait beaucoup mieux. Ouais, cela pourrait beaucoup mieux. Trouvez un partenaire, cela sera plus motivant. Voilà, trouvez un partenaire, cela sera plus motivant. Un partenaire de l'autre sexe, Thomas, c'est bien ça. Mais tu n'es pas poisson, hein, mais il est intéressé. Mais les influences de Mars vous sont très positives et votre situation est bonne. Elle pourrait être encore mieux si vous saviez mettre votre langue dans votre poche. Ne parlez pas de tout à tout bout de champ. Votre chiffre porte-bonheur, 72, la couleur du jour pour vous. C'est la couleur lavande et le meilleur moment, c'est 9h. C'est tout pour l'astrologie de ce matin. Merci à toutes et à tous de nous avoir très bien suivis. Bon réveil à vous. Allons bien sûr sur la piste matinale pour bien digérer ces messages des astres.

0: 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Bon réveil à toutes et à tous. Ils sont 6 heures déjà. Passé de 53 minutes, la pause commerciale s'impose.
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0: Et oui, tout au long de cette semaine, nous célébrons nos artistes vivants. C'est le tour de Kossi Apesson. Cette fois-ci, une collaboration réalisée avec Sessimé. À savourer avant le journal de 7h.
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3: Il est 7h.

Mardi 18 août 2026, bon pied, bon oeil, mesdames et messieurs, merci pour votre fidélité. Le journal des titres. Remaniement au sommet de l'armée togolaise, le général Tchakwele Akleso-Nouvo, chef d'état-major des FAT. Il y a eu également d'autres nominations avec des changements. Une nouvelle équipe prend désormais les commandes des principaux leviers de l'appareil militaire et sécuritaire du Togo. Nous en parlerons tout au début de ce journal. Axe Drekpo Afanya Gomeglozou, un calvaire quotidien pour les populations. Le mouvement Matelu Teking exige un classement en urgence pour le goudronnage. La voix des sans-voix monte au créneau et appelle les autorités à classer en urgence la réhabilitation de cet axe. Et puis, la passe sportive bouclera ce journal, mise en onde de Thomas de la TV. Mesdames et messieurs, s'il vous plaît, voici le journal.

0: 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Maxime Akakbo.
1: Rebonjour. Changement de cap au sein des forces armées togolaises par plusieurs décrets signés ce lundi. Le président du conseil et chef suprême des armées phares et sobinant, Nyazingbe, a procédé à d'importants mouvements dans le haut commandement militaire. Le général Dimini Alaare quitte ainsi ses fonctions de chef d'état-major des FAT. Il est remplacé par le colonel Tchakbele Akleso, élevé pour la circonstance au grade de général de brigade. À l'état-major général, le général de brigade Tchakbele Akleso prend les rênes des forces armées togolaises. À l'armée de terre, le commandement revient donc au colonel Kombate Latchambe, nommé chef d'état-major de l'armée de terre. À la présidence, le colonel Kilimu Mazamaeso est désigné chef d'état-major particulier du président du conseil. Au renseignement, le colonel Akakbo Ayewalani est nommé directeur de l'Agence nationale de renseignement ANR. Il sera secondé par Essowe Samaru en qualité d'adjoint à l'aviation civile. Le général de brigade aérienne Mama Agni Dofé Essomoulam prend la tête de la direction de l'Agence nationale de l'aviation civile ANAC. Ces nominations interviennent dans un contexte de réorganisation du dispositif de défense et de sécurité. Avec ces changements, une nouvelle équipe prend désormais les commandes donc des principaux leviers de l'appareil militaire et sécuritaire du pays.
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1: Dans la préfecture du Bas-Manan, une route de 17 km qui cristallise les frustrations, l'axe Drekpo Afanya Gomeglozou, non goudronné, handicap depuis des années, les populations effrènent le développement de toute une zone. En saison sèche, la poussière envahit tout. En saison de pluie, la route devient impraticable. Entre Drekpo Afanya et Gomeglozou, transporteurs, élèves, commerçants et producteurs vivent au rythme des nids de poules et de la boue. Le coût du transport grimpe. Les produits agricoles pourrissent faute d'évacuation rapide et l'accès au centre de santé devient un parcours du combattant. Pour les riverains, chaque kilomètre parcouru sur ces 17 kilomètres relève du défi. Le MMLK sonne l'alerte. Nous écoutons son président Passeur et Dokomé.
3: Pourquoi la route Drekpo Afanya à Gomeglozou n'est-elle pas toujours goudronnée? Le mouvement Matin de Terre King vient porter une fois encore le cri des populations de la préfecture de Bamano. Il s'agit de la route qui relie Drekpo Afanya, chef-lieu de la préfecture, et qui continue jusqu'à Gomeglozou, à la frontière avec le Bénin. Cette route fait 17 km au total, 8 km entre Drekpo et Afanya, 9 km entre Afanya et Gomeglozou, donc au total 17 km seulement. Mais depuis plusieurs années, cette route est dans un état de dégradation très avancé. En saison des pluies, c'est la boue. En saison sèche, c'est la poussière et la nid de poule. Les véhicules s'enlisent, les motos tombent, les produits agricoles pourrissent avant d'arriver au marché. Et le pire, c'est quand il y a urgence. Parce que Afanya abrite l'hôpital Saint-Jean de Dieu. Oui, l'un des plus grands hôpitaux de notre pays, le Togo. C'est vers cet hôpital que sont convoyées les femmes en travail difficile. C'est vers cet hôpital que viennent les blessés, les malades graves de toute la région. De toute la région, donc, des préfectures voisines même d'ailleurs. Imaginez une ambulance qui met 45 minutes, une heure pour faire 8 kilomètres. Or, chaque minute compte. Chaque secours se fait mal. Et parfois, on arrive trop tard. Ce n'est pas normal. La préfecture de Bamano est aussi un grand vivier agricole. Le maïs, le manioc, le haricot, les légumes, les tomates et les oranges. Nos parents cultivent. Mais comment écouler les produits quand la route est impraticable? Comment vendre quand le transport coûte plus cher que la marchandise? Nos jeunes n'ont pas d'avenir. Nos mamans se découragent. Nos villages s'enfoncent. Et pourtant, de l'autre côté de la frontière à Gomeglozou, la route est goudronnée vers le Bénin. Cela veut dire que le problème n'est pas la distance. Le problème, c'est la volonté.
1: Le mouvement Martin Luther King MMLK monte au créneau et appelle les autorités à classer en urgence la réhabilitation de cet axe. Nous retrouvons par sur Dokomi.
3: Le mouvement Martin Luther King a écouté les populations. Nous avons vu, nous avons compris. Aujourd'hui, au nom de la dignité humaine, au nom du droit à la santé, au nom du développement de nos terroirs, le mouvement Martin Luther King respectueusement demande au gouvernement togolais le classement en urgence de la réhabilitation de l'axe Amenyra Afanya à Gomeglozou. Le démarrage effectif des travaux de réfection de cette route avant la fin de cette année 2026 ou au plus tard janvier 2027. Oui, c'est possible. La prise en compte réelle des préoccupations des populations de Bamano dans les politiques d'infrastructure de notre notre pays. Désenclaver Bamono, c'est sauver des vies. Désenclaver Bamono, c'est nourrir le Togo. Désenclaver Bamono, c'est donner une chance aux populations de ce territoire d'exister. Les populations ne peuvent plus attendre. Elles

0: dans la lutte contre le déficit de documents administratifs au Togo, baptisée Orientation des Togolais pour les papiers au top. Elle a été officiellement lancée le 12 août dernier à Lomé. L'annonce a été faite par son président Gabriel Atou-Etekpo. Le dossier de reconnaissance a été déposé au ministère de l'administration territoriale, de la gouvernance locale et des affaires coutumières sous la référence numéro 0570-06-08-26. Pour OTOP, l'absence d'acte de naissance, de pièce d'identité ou de certificat de nationalité reste un frein majeur. Elle bloque l'accès à l'école, à l'emploi et aux services sociaux pour de nombreux citoyens, surtout des jeunes. C'est face à ce constat donc que l'association décide d'agir. L'association se fixe trois objectifs prioritaires. Sensibiliser la population sur l'importance des documents administratifs, informer sur les bonnes procédures pour établir les actes d'état civil, les pièces d'identité et le certificat de nationalité. Accompagner les personnes en difficulté vers les services compétents. S'appuyant sur près de 10 ans d'expérience de l'association Maïma Gbodédié en matière de sensibilisation de proximité, OTOP veut faire de l'accès aux papiers un vrai levier pour le bien-être et le développement de la jeunesse togolaise. Un appel à l'accompagnement pour toucher le maximum de citoyens à la base. OTOP lance un appel aux médias, aux autorités administratives et aux partenaires de développement afin de l'accompagner dans ses actions. Avoir ses papiers, c'est exister et se développer, tel est le slogan porté par l'association.
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0: Le ministère de l'Éducation nationale, à travers le Fonds national d'apprentissage, de formation et de perfectionnement professionnel FNAFPP, a lancé une formation spécialisée à l'attention des mécaniciens automobiles, organisée par l'Association des professionnels automobiles du Togo, ASPAT. Cette formation vise à renforcer les compétences des professionnels du secteur face à l'arrivée progressive des véhicules électriques au Togo. La session, qui se tient du 17 au 21 août 2026 au centre communautaire de Tocoin, porte sur les système de fonctionnement électronique et électrique, le diagnostic et la réparation des voitures électriques. Koutouati Ayaovi, Israël, président de l'ASPAT, nous dit ce qui a motivé son organisation à initier cette formation.
3: Nous avons organisé cette formation compte tenu de la réalité que nous rencontrons sur le terrain aujourd'hui dans le domaine de la mécanique automobile. Et cette formation, nous avons besoin très longtemps pour que aujourd'hui, les mécaniciens, les électriciens et de tous bords puissent s'épanouir de la nouvelle technologie qui régit sur le terrain. Aujourd'hui, nous avons de nouvelles voitures et nous avons beaucoup de difficultés à réparer. C'est ça qui fait que parfois vous allez voir dans certains garages et autres, il y a des véhicules qui sont dans le bon état, mais qui sont garés à cause de la réparation qui n'est pas bien acquise. Donc, cette formation, nous avons besoin pour donner de haut niveau à nos mécaniciens et à nos électriciens à pouvoir surmonter aujourd'hui les difficultés qu'ils rencontrent sur ces véhicules nouvellement construits. Et cette formation également, nous avons besoin pour acquérir beaucoup de connaissances et de transmettre ce que nous avons aujourd'hui à nos apprentis qui nous suivent aujourd'hui. Donc c'est la raison qui nous a poussé franchement à organiser cette formation pour arriver à relever les défis nécessaires dans nos domaines mécaniques. Oui, 5 jours de mise à jour est suffisant si la formation est bien donnée sur tous les niveaux et que tout le monde arrive à bien respecter les chronogrammes pour cette formation-là. Les 5 jours sont bien suffisants.
0: Tu vas s'inscrire dans la dynamique de modernisation et de professionnalisation des métiers de l'automobile au Togo. Nous écoutons donc Amoussouvi Kossi Maounion.
4: Aujourd'hui, l'atelier de renforcement de capacité concerne les mécaniciens auto. Ils sont au nombre de 45 provenant de la région maritime. Et au cours de cette formation, nous allons renforcer leurs compétences et leurs capacités en matière de réparation des véhicules électriques et hybrides. Qu'est-ce que nous entendons par véhicules hybrides et électriques? Aujourd'hui, les véhicules ne sont plus des assemblages mécaniques simplement. Il y a beaucoup plus de capteurs électriques. Le système d'injection est beaucoup plus plus électrique et électronique. Donc au cours de cette formation, ils seront outillés non seulement dans le diagnostic des pannes liées à ce nouveau système d'injection, ils seront outillés sur l'utilisation des outils adéquats pour pouvoir diagnostiquer ces pannes-là et les techniques de réparation innovantes qu'il faut vraiment adopter pour pouvoir réparer ces véhicules de

0: nouvelle génération. Nous attendons à l'issue de cette formation que les participants puissent vraiment être outillés pour vraiment avoir cette compétence-là dont le marché actuel et le marché à venir de l'automobile aura vraiment besoin pour pouvoir accompagner cette transition énergétique dont on fait preuve avec l'arrivée de ces nouvelles générations de véhicules, les véhicules électriques sur le marché.
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0: La page sportive, le Togo fixé sur ses adversaires pour la CAN 2026 à Alessandrie. Le Togo connaît désormais ses adversaires. Le tirage au sort du championnat d'Afrique des Nations de Beach Volley 2026 s'est déroulé ce lundi 17 août 2026 à Alessandrie en Égypte. Placé dans le groupe F, le Togo devra batailler face à trois grosses nations du continent, le Nigeria, l'Angola et l'Algérie. Un groupe relevé, donc, mais qui n'entame pas l'ambition des éperviers du sable. Arrivé à l'Alessandrie avec objectif d'aller loin, Bruno Kotoka et Achille Samani veulent marquer cette CAN de leur empreinte. Cette édition 2026 a une saveur particulière. La CAN d'Alessandrie sert en effet de tournoi qualificatif pour les Jeux Olympiques de Los Angeles 2028. Chaque match, chaque set comptera donc dans la course aux rêves olympiques. Un souvenir reste encore en travers de la gorge. En 2024, le Togo avait manqué de peu sa qualification pour les JO de Paris. Deux ans plus tard, toute une nation espère que le duo togolais pourra effacer cette déception et pousser plus loin l'aventure. La compétition se tient donc du 18 au 22 août 2026 de 7h à 17h locale d'Alessandrie, soit de 4h à 14h heure de Lomé. Pour représenter le Togo sur le sable égyptien, la Fédération togolaise de volleyball mise sur la paire Bruno Kotoka et Achille Samani. Ils sont partis de Lomé dès le dimanche 16 août et ils sont encadrés par Robert Gadi, sélectionneur national, et Atou Anato, arbitre international et directeur technique national de la Fédération togolaise de volleyball. Place maintenant au jeu face au Nigeria, à l'Angola et à l'Algérie. Le Togo jouera à crampons dans le sable et cœur sur le drapeau. L'objectif est clair, briller à Alessandrie et se rapprocher un peu plus de Los Angeles 2028. Nous parlons cette fois-ci football. Miss Challenge U17 Golf 1 entre dans l'histoire, battant Central 1. Lomé Golf 1 a ouvert le palmarès le samedi 15 août dernier au stade de Kégué. Les jeunes de la Ligue de football Lomé Golf 1 se sont imposés 3 buts à 1 face à Central 1 en finale du tout premier Miss Challenge U17. Une finale de rebondissement qui restera dans les mémoires pour le coach de Lomé Golf 1. Une finale ne se joue pas, mais elle se gagne. Nous écoutons Moussa Sakibou, coach de Golf 1.
1: On s'est dit, une finale, c'est, il faut gagner, il ne faut pas jouer. Certes, on faisait plaisir au public dans le temps, on faisait plaisir au public, mais la coupe, il faut la mener maintenant, d'autant plus que nous sommes en finale. On fait plaisir à notre ligue, on a essayé et on l'a eu.
2: À la pause, un partout, c'était serré.
1: Serré, oui. Serré. Moi, j'ai vu la faille. C'est ce que les gens vont dire, mais moi, j'ai vu la faille. C'était le problème du milieu. Dès la mi-temps, j'ai essayé d'échanger. Ils ne répondaient pas par rapport au certain distance, par rapport à la santé aussi. Et j'ai changé et puis j'ai vu leur faille, il faut bloquer celui qui relançait. Donc c'est ça qui a donné sa péché. Et puis bon, ils ont commis des fautes jusqu'à ce qu'avoir des cartons. C'est ça qui a fait qu'on a pu marquer les deux buts après. Oui, je disais dans le temps, on avait essayé de se faire plaisir. De faire plaisir aux joueurs. Dans un premier temps, l'intention, c'est d'avoir beaucoup de joueurs en équipe dans la sélection. On les a donné le temps de jouer. Maintenant, nous sommes en finale. Il faut jouer et la gagner. C'est ça qui a fait. Sinon, ça a été très bon. En CSA1, les joueurs ont marqué beaucoup plus de buts parce qu'on les a foutus. On les a galvanisés de marquer des buts. On s'est entraîné sur un contre un souvent. Et surtout, c'est le petit de l'autre côté là qui excelle bien. Et il a prouvé encore cet après-midi. C'est toujours avoir les jeunes beaucoup pour l'avenir du football togolais.
0: À l'instant, Moussa Sakibou, coach de Lomé Golf 1 pour Central 1. La déception est grande, mais le parcours force le respect. Nous écoutons Ibrahim Sanounou, coach de Central 1.
3: On est fiers de nos poulains. C'est l'état du terrain aussi nous a beaucoup frappé, puisque nous, on joue d'habitude sur les terrains synthétiques. Donc, c'est ça aussi qui nous a vraiment frappé. Moi, c'est dû au carton rouge qui a chamboulé tout. Tu sais que c'est les enfants qui ont les U17. C'est comme la chaîne. C'est une partie sortie de. C'est ça qui a chamboulé. Au moment où on voulait se saisir, on a encaissé un deuxième but. Je crois que c'est le tournant du match, les cartons rouges. Et on ne les entendait pas à la finale, puisqu'on était des équipes du centre. Ligue Centre 1, on a commencé timidement et on est arrivé en finale puisqu'on n'attendait pas notre équipe en finale. Cette initiative a été bonne si on pouvait chaque année faire ça pour découvrir les jeunes talents, puisqu'il y a d'autres qui n'ont pas encore joué sur le terrain de Kégué. Mais on implore aussi que comment les gens sélectionnent les joueurs. Tu vois, le même Golf 1, il y a d'autres qui dépassent les 17 ans. Chez nous, carrément, le président nous a dit de ne pas tricher, puisque si un enfant est sélectionné, les dossiers, il y aura des problèmes. Voyez, sur le banc, même, vous avez vu des enfants qui ont des 16 ans. Voyez, donc c'est là, si l'initiative est bonne, c'est là qu'il faut vraiment voir pour qu'on puisse dénicher les bons talents.
0: À l'instant, Ibrahim Sanounou, coach de Central 1, le Miss Challenge U17, a donc son premier roi, Lomé Golf 1. Le directeur commercial de Yas Togo nous dit ce qui les a poussés à soutenir ce tournoi. Nous écoutons Hounsounou Kwe, Kofi Sefa, directeur commercial de Yas Togo.
4: C'est avec plaisir qu'on a apporté notre soutien à la Fédération togolaise de football dans le cadre de l'organisation de cette première édition du tournoi des U17. Mix a voulu participer à cet événement parce que nous souhaitons également apporter notre contribution non seulement au développement du sport pays, mais également un soutien à toutes les communautés parce que nous sommes un service qui se rapproche de plus en plus de clients et nous sommes au service de la population togolaise. Donc ça a été un très grand plaisir pour nous de participer à cet événement. Et puis voilà, on a vécu des semaines intenses avec nos jeunes qui ont montré beaucoup de positivité sur le terrain, beaucoup d'engagement avec en apothéose cette finale, très belle finale qu'on a vue ce soir. Nous avons profité de ce tournoi pour nous rapprocher davantage de notre clientèle, nous rapprocher de la population togolaise et parler des différents services que nous proposons à cette population. Nous avons également profité de cette série de rencontres pour montrer d'autres produits et services que nous sommes en train de promouvoir actuellement, entre autres l'application mobile Mix Togo qui permet à nos clients de faire des transactions de façon plus conviviale, plus sécurisée. Nous avons également profité pour parler de l'interopérabilité. C'est un service que nous avons lancé il y a quelques mois et qui permet de connecter Mix aux 8 pays de la zone UMOA. C'est un bilan très positif pour nous, pour la fédération et pour tous les jeunes qui ont participé. Nous sommes très satisfaits.

0: C'est la fin de cette édition. Merci à vous de nous avoir suivis. David Agwati m'a rejoint. David, bonjour.
1: Bonjour Maxime Akapo, comment tu vas?
0: Le bon Dieu est grand, c'est le parcours de combattant.
1: Voilà, certainement. Je viens d'écouter ce qui s'est passé, ce qui se passe sur la route de Fania jusqu'à Gomeglouz. Vraiment, vraiment difficile.
0: Très difficile.
1: Et compliqué.
0: Moi, la peine de MMLK.
1: Je croyais que c'est vers par là seulement que c'est gâté, alors que parmi les gâtés, il y a un premier dans les gâtés, quoi.
0: Donc tout est gâté alors?
1: Ah mais on attend.
0: Mais jamais gâté, nous dirait tout fan.
1: On encourage les autorités à mieux faire, ils font beaucoup déjà, donc ils n'ont qu'à continuer dans le bon sens.
0: Allez, David, la suite c'est quoi?
1: La suite, tout à l'heure, nous sommes là pour monter sur la piste matinale pour faire danser qui de droit ce matin. Donc si vous vous sentez prêt, vous avez encore les pieds très solides sur la piste.
0: Allez, la danse fait de bonnes choses.
1: La danse est tout à fait africaine, mais les Africains dansent trop. Au moment où ils dansent, les autres sont dans leur entreprise en train de tourner les moteurs.
0: En tout cas, ici, nous allons danser au travail.
1: Tout à fait. Bon réveil surtout à tous ceux qui sont connectés sur la radio Canal FM et qui ont décidé de danser avec nous.
0: Bonne journée.
1: Excellente journée à Monsieur Papero qui nous suit quelque part là à Totigan.

0: 7h, passé de 32 minutes sur la radio Canal FM. Très bon réveil à toutes et à tous. Voilà, à prendre en compte. Hein. Mesdames et messieurs, bienvenue. Si vous nous rejoignez, nous allons poursuivre avec Canal Info Service de ce matin.
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canal Info Service de ce jour. Nous débutons avec la nécrologie. Les révérends pères Joseph Djokpe, Adelphe Jules Humpati et Edo Germain Bédira. La famille Maglo à Thévier Dani. La famille Amouzou Genou à Thévier Tekani. La famille Atriki de Covier. La famille Adoku de Bolo Vavati. Les enfants du défunt ont la profonde douleur d'annoncer le décès de leur très cher et regretté. Maglo Edem, comme Philippe Dizouloublé, instituteur à la retraite, décédé à l'âge de 70 ans. Voici le programme des obsèques, vendredi 21 août 2026. À 20h, veille de prière de chant au domicile du défunt, à Ndani Maison Maglo, non loin du stade de Dr Kaolo. Le samedi 22 août, 5h à 7h, exposition du corps dans la même maison mortuaire. 9h, messe d'enterrement à l'église catholique Saint-Jean, apôtre de Thévier, suivi de l'inhumation au cimetière d'Alagbadja. Monsieur le ministre maire de la commune du Golfe 1, Togui Louis Kouami Maokwa Adela Klasou 4, chef canton de Bé, le trône royal du quartier de Bé, Drometi, le collège des chefs quartiers des cantons de Bé, Amoutivé et Bagida. Monsieur Agbedano Kodjo, tailleur couturier, demeurant à Bé, Drometi. Monsieur Apedo Ndoani Semalon, chef de la famille Apedo Agbedano, ses frères et sœurs et leurs enfants. Monsieur Losu Atou Bedjani, ses frères et sœurs et leurs enfants. Monsieur Agbedanou Kapouin Alex, conseil technique du maire du Golfe 1. Veuve Fiassé Djekkeun, ses frères et sœurs et leurs enfants. Monsieur Fiassé Koku Bonito, sa femme et leurs enfants. Les enfants du défunt Akwifa Ayaovi Kodjo et Yéman. Les familles parentes alliées et amies ont la profonde douleur d'annoncer le décès de leur très cher et regretté. Agbedanou Kouami Tenge, peintre bâtiment, employé à la résidence Sodi, survenu le 4 juillet 2026 au CHU Sivanus Olympio à l'âge de 67 ans. Voici le programme des obsèques. Vendredi 21 août à 18h, veille traditionnelle à la place publique de Béadrométi. Le samedi 22 août, 8h, exposition du corps au domicile du défunt. 9h, début des funérailles. 15h, levée du corps suivie de l'inhumation au cimetière familial de Béadrométi, derrière le studio Photo Venavi. Maison mortuaire, maison à Pedo Agbedanou, numéro 256, rue Amema Kalibla, à côté de la mosquée de Béadrométi. Nos sincères condoléances aux familles endeuillées. Nous poursuivons avec les divers. 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
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Le Centre national de transfusion sanguine CNTS informe la population que du 17 jusqu'au 31 août 2026, des collectes spéciales de sang se tiendront au Centre national de transfusion sanguine de Lomé, ainsi que dans les postes de collecte et de distribution de Kpalimé, Atakpamé, Afanya et Tokoin. Ces collectes visent à renforcer la disponibilité du sang pendant les grandes vacances et à venir à bout de la pénurie qui menace de nombreuses vies. Le CNTS invite donc toutes les personnes en bonne santé, âgées de 18 à 60 ans, pesant au moins 50 kilos à venir donner leur sang pour sauver des vies, notamment celles des enfants, des femmes enceintes, des dialysés, des trépanocytaires, des accidentés et des malades programmés pour une intervention chirurgicale. Ensemble, faisons d'août un mois solidaire. 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Pour plus de renseignements, contactez le numéro vert 82 14. Le président de l'Université catholique de l'Afrique de l'Ouest, Unité universitaire au Togo, UKO-UUT, porte à la connaissance des nouveaux bacheliers et des titulaires de diplômes de licence que les inscriptions en licence master et en second cycle d'ingénieur informatique pour le compte de l'année académique 2026-2027 sont ouvertes dans le campus de Zangira et le campus près du collège Saint-Dio. Les dossiers sont reçus sur les deux campus du lundi à vendredi de 8h à 16h. Les offres de formation sont disponibles dans les spécialités ci-après. En licence, vous pouvez trouver les filières comme transport logistique et supply chain, finance, comptabilité, contrôle, management des ressources humaines et performance organisationnelle, marketing, économie appliquée, économie financière et bancaire, économie numérique et analyse de données, droit privé, droit public, big data, cybersécurité, intelligence artificielle, génie logiciel, mathématiques et informatique, réseau informatique et télécommunications, communication digitale et marketing des médias, communication institutionnelle et relations publiques, journalisme, multimédia, production audiovisuelle. En master, vous pouvez trouver des filières comme management des entreprises alimentaires et agroalimentaires, comptabilité, contrôle, audit, banque, finance, management des projets, logistique et supply chain, management des entreprises, économie monétaire, banque, finance et fiscalité, management des ressources humaines et transformation organisationnelle, marketing stratégique, communication et développement commercial, économie numérique, données et politique publique, économie des projets, suivi, évaluation et développement. Vous pouvez trouver aussi des filières comme économie de l'environnement et du développement local, macroéconomie financière et développement durable, droit et fiscalité de l'entreprise, droit maritime et les activités portuaires, droit de la propriété intellectuelle et du numérique, droit des collectivités territoriales et management public,
droit des marchés publics et partenariat public-privé, droit bancaire, financier et des assurances, droit international et diplomatie, communication publique et politique, journalisme, multimédia, production audiovisuelle, communication, intelligence artificielle et innovation numérique. Au second cycle ingénieur, vous trouverez des filières comme Big Data, cybersécurité, intelligence artificielle et génie logiciel. Il est retrouvé un sachet contenant des pagnes de différents motifs dans un taxi sur le tronçon de Sigamé à Dakpamé. Prière à l'intéressé, prière justement au propriétaire de passer au secrétariat de la radio Canal FM pour le retrait de son sachet. Ainsi se referme cette tranche Canal Info Service de ce jour. Merci à tout un chacun de vous de nous avoir très bien suivis. Passez une excellente journée.

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9: Bonne arrivée, si vous nous rejoignez sur la 93.5, 7h, passé de 54 minutes, suivez Black Tea.
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0: Olivon, ça c'est selon Black Tea, mesdames et messieurs, nous sommes 7h passées de 59 minutes sur la 93.5 à 8h exactement. Nous libérons les deux lignes pour vous, le 90-86-35-35 ou bien le 91-36-63-75. Les deux numéros, vous pouvez nous joindre là-dessus pour parler d'une situation que vous vivrez dans votre quartier. Si vous voulez qu'une voie soit arrangée dans votre quartier, vous pouvez en parler tout à fait à travers cette émission. Vous donnez votre nom tout d'abord, le nom de votre quartier et puis votre sujet. Mais soyez bref parce que vous êtes très nombreux ce matin. C'est parti, c'est Grande Matinale.
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Appelez le 90 86 35 35, la toute première personne qui s'annonce. Bonjour. Allô? Allô, bonjour. Vous êtes sur la 93.5, clin d'œil à nos amis d'Adakpa, mais également ceux qui nous suivent à Kanikopé. Bonjour à vous du côté de Kanikopé.

0: Allô?
1: Allô, monsieur David, bonjour.
0: Bonjour.
1: Oh, quand ça va dans?
0: Bonsoir.
1: Au Linama.
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1: Nous sommes.
0: Ok,
1: Nous avons tout le temps là au milieu.
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1: Attends, quand je vais aller. Ma bière, il faut que je fasse la tournée. On a 200. Bon, il y a ma spoumane pour moi, il y a Et moi, tout le droit, il y a ça. 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Moi, elle est à bon mot. On est à bon mot. C'est bien. Ou du moins, à Calibre Poumé, à la place du bruit central. Il est bon. Tu me trouves à ta commune.
0: 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Allô?
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0: 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Bye bye, monsieur Bogotuevo. Allô?
3: Allô, bonjour, monsieur Bob.
0: Bonjour.

0: 3 euros de
1: 15.
0: À moi, 3, alors moi, tu vas 3 euros.
1: Et moi, tu vas 3 euros. Je mets trop.
0: Ah, je mets trop, 3.
1: 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Il y a que on va les trouver, on va les décentralisation. Et mairie va être pris. Et cadastre va être pris, au mairie de 20.
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0: Au camp, je vais virer.
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0: 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Mais quand tu es rue de vin, à Moroba, où est-ce à Firo, y'a qu'à l'un.
1: À Rose, non, et d'où. Il t'a à Moroba, non.
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1: Tu vois,
0: à mon tour, le poisson. Si quelqu'un est un homme,
1: il va ouvrir le
0: fournoi. Elle est 5 mètres. Elle est 5 mètres à mes alors en face. Je
1: lui ai entendu parce que je suis bon à aider l'homme. Je suis respecté 16 ans.
0: Ne respecté 20 ans. Elle a accordé le moi. Vous êtes sur la radio Canal FM, la 93.5, allô?
2: Allô.
0: Bonjour.
2: Bonjour, Tonton Dali.
0: L'éco forum.
2: On prend le numéro.
0: Yeah.
2: Colcha Prosper Radio Métropolis.
0: Colcha Prosper Métropolis, c'est d'accord. Oh, non. Ok.
2: Je vais bien.

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0: Appelez le 90 86 35 35 ou le 91 36 63 75. Allô? Bonjour. 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
0: Au Mifo, où tu es allé?
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0: 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Allô? Vous êtes sur la radio Canal FM, allô?
4: Allô?
0: Bonjour.
4: Oui, David.
0: Ouais.
4: Bonjour,
0: Foro.
4: Oui, David, je suis venu à Romain Sonny Konakwe.
0: Romain Sonny Konakwe, d'accord.
4: David, je suis venu à Romain Sonny Konakwe. Oh,
0: Zongo, ça
4: Zongo,
0: Agwezongo.
4: Agwezongo, là, elle est tout guamé. Oh, oui, de vous, on a vu, on a fait d'abord la porte, on a mis l'idée. Mais il y a un mec qui le fait manger à la barre, comme une canne. Quel est le fou?
0: Quel est
4: le
0: fou?
4: Et moi, non. Et puis, il y a un rato, il y a un chevalet, c'est faux, jusqu'à présent.
0: Mais Zongo, le cap, pour moi, blé,
4: le moi, blé. Et moi, tu as une quoi, une
0: quoi?
4: Non. Une il est où, non? De Okuna.
0: Ok.
4: C'est la signe.
0: Romain, qu'est-ce que tu as dit? Bye bye. Allô?
5: Allô, Foro David, bonjour.
0: Bonjour.
5: Amos Gaëtan, le donne-moi vie depuis Raute.
0: Allez, qu'au Foro Gaëtan.
5: Pogné de la Fofo.
0: Ok.
5: Moi, tu te gommes donc, tu dis, n'a pas de Foro, les camifis, j'ai un arrêt. Les audiens, t'es les siolés, soit des quoi, les audiens, balayent au dos. Et même au fermier, les sous-couleurs. Et je dis les odeurs, ils ont pas besoin les mains à combler. Ça dit, à moi le bon le fond comme t'es respecté. Et ça j'ai agbé le fond quoi. On va considérer je dis encore. Ça j'ai eu là non pas.
0: Et nous que ça j'ai agbé là.
5: 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Pour David, ma pas trop tard venir à dire là. 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Trop tard, nous allons goudron tu. Et bien, trop tard. Et bien, on t'entend le vague goudron dit. 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Au moins, je viens de cas de 2 mètres carrés. Les trottoirs à tomber, hein. 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Car même si t'es bémaï, tu es avant de nous caca. Parce que quand on a nommé les gens, on va me dire, on va me dire, on va me dire, on va me dire,
0: on va me dire,
5: c'est ça, on va me
0: dire.
5: Coucou, on va me dire.
0: Ok.
5: Et ils arrivent.
0: Gaëtan, qu'est-ce qu'il y a, j'ai dit, non, ça, bye bye. Allô? Allô?
6: Bonjour, monsieur David.
0: Bonjour.
6: Aussi de Pala.
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6: 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Il y a des phénomènes encore, un phénomène encore.
0: Voilà.
6: Tu dis, non, là, on est donc coué à l'arrêt, non, à d'un.
0: Ok.
6: C'est qu'il y a
0: un. Gagane, j'ai dit, non, tiens, Kofi, bye bye. Allô? Appelez le 90 86 35 35 si vous avez quelque chose à dire. Vous pouvez appeler aussi le 91 36 63 75. Allô?
7: Allô, tonton David.
0: Bonjour.
7: Bonjour.
0: Leko Foroma.
7: Pognirolo.
0: Donc, on connaît même.
7: Mawenaso Ablogame.
0: Mawenaso Ablogame, d'accord.
7: Ah, tonton David.
0: Non.
7: Leko Kwari. Et, on les lémine, il y avait Faro, mais. Mi doli Faro, le Faro qui m'y a mis modifié.
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0: 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Allô.
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0: 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Allo.
9: Bonjour monsieur Gbani Dagbati.
0: Bonjour.
9: Ah, c'est votre fidèle auditeur, il s'appelle M. Bruno depuis Toko Aranko.
0: D'accord.
9: Le temps est contre nous, donc je vais aller rapidement. M. David, je suis venu à la maison de la maison de la maison de la maison de la maison de la maison de la maison de la
0: maison
9: de la maison de la maison de la maison de la maison de la maison. 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
0: Allô. Merci beaucoup à Bruno de Toko Aranko. Merci à tous ceux qui nous ont appelés ce matin. Faut qu'on coude à Tiegu. Faut qu'on joue de Bossime, Monsieur Léo de Zosime. Coltiapcos par de Métropolis, Maxime Duport, autonome de Lomé, à côté Benoît de Badago, Romain de Nikonakwe, Amos Gaïtan du côté de Haotwe, Kofi de Kpala, Mawena de Blogame, Papa Jean d'Atiegu et puis Bruno de Tokwe Ranko. Merci à tout le monde à TV derrière la vitrine assistée de Marie Reine Agbagala. Au microphone, je me nomme David Agbouachi des Vieux Béton. Et donc, avec ma miadogo, le Tori Agbo, Baba.

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2: English USA vous présente African Voices in Conversation, des conversations en anglais qui ont attrait à la vie quotidienne au Sénégal. Siaka est resté longtemps à l'étranger. Il décide de rentrer au pays pour se marier. Aujourd'hui, c'est le grand jour. Écoutons sa conversation avec son grand-père, Birama, avant de répondre aux questions. Vous répondrez par vrai ou faux, true or false, aux phrases que vous allez entendre. 1. Pour Siaka, les femmes sont différentes les unes des autres. 2. Grand-père Birama craint les femmes aux voix douces. Vous répondrez ensuite à ces trois questions. 1. Comment s'appelle la femme de Siaka? 2. Est-ce que Birama est riche? 3. À quoi grand-père compare-t-il les femmes? Vous entendrez des phrases au prétérit simple, à la forme négative. Vous entendrez aussi des adjectifs relatifs au caractère. Nous allons écouter ce couple.
3: Granddad, I'm so eager to relax and forget about my problems. When is my sweet Pendel coming home? I love her so much that I can't sleep anymore. I didn't see her yesterday, and she didn't tell me what her mother thought about our relationship.
4: Siaka, be patient. I don't understand the behavior of your younger generation. You choose your own wives, and you only inform your parents when you are in need or in trouble. And remember, women are like flowers. When she comes, you'll be very patient and take care of her, won't you?
3: Don't worry, grandfather. I've heard there are two sure ways to make ladies happy, honey and money.
4: It's not that simple. Look at my case. I don't have enough money. Why do you think your grandmom has stayed home until now?
3: Because you are powerful, severe, and threatening. You are dominating, speaking with a strong voice.
4: Be careful with women's soft voices.
3: Really? I did not know that a soft voice could dominate a strong one. I don't believe that, Granddad.
2: Nous avons entendu dans ce dialogue, l'énoncé 1 est faux. Pour Siaka, les femmes sont différentes les unes des autres. L'énoncé 2 est vrai. Grand-père Birama craint les femmes aux voix douces. Voilà les réponses aux questions. 1. Comment s'appelle la femme de Siaka? La femme de Siaka s'appelle Pendel. 2. Est-ce que Birama est riche? Non, Birama n'est pas riche, mais patient. 3. À quoi grand-père compare-t-il les femmes? Grand-père compare les femmes aux fleurs. Écoutez la phrase.
3: I didn't see her yesterday.
2: Cette phrase est au prétérit, à la forme négative.
3: She didn't tell me what her mother thought about our relationship. I did not know that a soft voice could dominate a strong one.
2: Nous avons formé le prétérit à la forme négative avec le sujet suivi de did not en contraction didn't suivi de l'infinitif du verbe. Répétez les mots suivants. Patient, powerful, severe, threatening. Strong. Dominating. Nous avons entendu dans ce dialogue Siaka et son grand-père Birama. C'est l'occasion pour nous de voir la forme négative du prétérit, mais aussi certains mots relatifs au caractère d'une personne. Nous nous donnons rendez-vous très prochainement. Pour plus de renseignements au sujet des cours d'anglais, Learning English, allez au site internet suivant à americanenglish.state.gov ou à voalearningenglish.com. Welcome to Business English. Bienvenue à notre émission consacrée à l'anglais commercial aux États-Unis. 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Au micro, Michel Joseph.
0: Telephone.
2: Le téléphone, telephone ou bien the phone. I'm on the phone. Je suis au téléphone. The cell phone. Le téléphone cellulaire ou le portable. The cell phone. Aux États-Unis, vous entendrez souvent a call. You have a call. You have a phone call.
5: A phone call.
2: Vous avez un appel téléphonique. You have a call. Give us a call. Call me. Appelez-moi. Donnez-moi un coup de fil. Give me a call. To call, appeler. Vous allez entendre une conversation téléphonique dans laquelle les interlocuteurs parlent de certains pays. Dans l'exemple qui suit, vous entendrez Khalid dire « I come from Cairo ».
6: My name is Khalid. I come from Cairo.
2: Cairo is the capital of Egypt. Je viens du Caire. Le Caire est la capitale de l'Égypte. Vous allez entendre des questions. Elle commence toujours par le verbe suivi du sujet. Is Memphis in Florida?
6: Is Memphis in Florida?
2: Formule toute simple pour le verbe être. Pour poser une question, vous inversez tout simplement l'ordre, le verbe venant avant le sujet.
6: Is Max from Florida?
2: Is Max from Florida? Max est-il de la Floride? Écoutez la conversation téléphonique qui suit.
5: Now it's time for a phone call. Hello.
6: Hello. My name is Khalid. I come from Cairo.
5: You come from Egypt?
6: That's right. I come from Egypt. Cairo is the capital of Egypt. I have a question for Mr. Harris.
7: Yes, what is it?
6: You come from Florida. Is Memphis in Florida?
7: No, it's not. It's in Tennessee.
6: Oh, okay. I have another question.
7: Yes?
6: Is Max from Florida?
7: No, he isn't. He's from California.
6: California?
7: That's right. He's from California.
6: Oh, thank you. Goodbye.
7: Goodbye.
2: Vous avez entendu des questions qui commencent par is, le verbe être à la troisième personne du présent. Is Memphis in Florida? Encore une fois, le verbe avant le sujet. Commencez votre question avec le verbe is Memphis in Florida qui vient de Memphis is in Florida. Is Max from San Francisco? No, he isn't. He, pronom personnel masculin pour Max dans ce cas. Les réponses à ces questions sont en général très simples. Yes, it is ou bien no, it isn't. Contraction de no, it is not. Vous avez entendu le pronom it qui se réfère à des choses ou à des endroits. Par exemple, what is it? Qu'est-ce que c'est? It dans la phrase I have a question for Mr. Harris. What is it?
6: I have a question for Mr. Harris.
7: Yes, what is it?
2: Quelle est-elle? It remplace question. À la question Is Memphis in Tennessee? On entend la réponse « No, it isn't ».« It » remplace « Memphis », ce qui fait que les phrases en anglais sont souvent courtes. Écoutons un dialogue entre deux personnes qui se présentent l'une à l'autre dans un avion en route pour New York.
8: Hi, my name is Walter, Walter Kennedy.
9: Hello, my name is Michael, Michael Davis.
8: Nice to meet you.
9: Nice to meet you too.
8: Are you from New York?
9: No, I'm not.
8: Where are you from?
9: I'm from Arizona.
2: Cette fois-ci, je vais vous demander « Are you from Senegal ?» Cette question commence par le verbe « are ». « Are », conjugaison du verbe « être »,
0: You est le sujet, tu ou vous. Are you, êtes-vous? Es-tu? Are you from Senegal? Vous allez répondre, si vous n'êtes pas du Sénégal, No, I'm not. Contraction de I am not. I'm from Guinea. Allez-y, répétez. Are you from Congo? No, I'm not. I'm from Angola. Are you from Benin? No, I'm not. I'm from Nigeria. Are you from Ghana? No, I'm not. I'm from Ivory Coast. Écoutez et répétez.
8: Are you from New York?
9: No, I'm not.
8: Where are you from?
9: I'm from Arizona.
2: Et c'est tout pour cette leçon de Business English, l'anglais commercial. That's it for today. Until next time, à la prochaine fois. Ici Michel Joseph. 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Au cours de notre leçon suivante, nous retrouverons Martin Lerner et sa famille pendant le petit déjeuner, breakfast. Ils discutent de choses dont ils ont besoin ou qu'ils veulent acheter. Vous apprendrez des mots concernant les repas ou ce que vous mangez et vous apprendrez à dire ce qu'il vous faut ou ce que vous voulez acheter. English USA est diffusé en direct de Washington, au micro Michel Joseph. Attention, I want to go shopping. Je voudrais faire des courses.
10: Metro Girl has a new lease on life thanks to surgery at the hospital for sick
11: Martin,
10: children.
11: Martin, turn the radio
10: Tracy
11: down,
10: Hooper
11: please.
10: Tracy Hooper was given the liver of a 9-year-old accident victim.
11: Are you going to have a busy day, Martin? Hooper
12: not too busy. I'm going to finish a story.
11: Sue, please call Alan. His breakfast is getting cold.
12: What are you doing today?
13: Alan, hurry up! You're late!
11: I'm going to be very busy today.
12: Do you want me to shop today?
11: Can you? I can't come home until 7 o'clock. Can you shop?
12: Sure.
14: Good morning.
11: Good morning.
12: Morning, Alan.
14: I didn't sleep last night.
11: Are you sick?
14: I don't think so. May I have some tea?
11: Eat something, too.
12: I'm going shopping today. What do you need?
13: Me? I need things for school. I need some notebooks, and I want a new pen. I don't like my pen.
12: I'm going to buy food. What food do you want?
14: I don't want any food.
12: You are sick.
13: He listened to his stereo all night.
14: I did not.
13: I heard it all night.
11: Now, now, let's help Daddy. What do we need from the store?
12: What do you want, Eileen?
11: Please buy some nice tomatoes.
12: Okay. Anything else?
11: Buy some onions.
12: We need some milk.
11: And bread.
13: I want some new cereal. I don't like this cereal.
11: You wanted it.
13: I don't like it.
11: What do you want?
13: I don't know. Daddy, you buy some cereal.
12: Do we need any eggs?
14: Ugh, don't talk about eggs.
13: Yes, he's sick.
11: I want some green vegetables, too.
12: Do we need any meat?
11: No, we have some. Buy some fruit.
12: Sue, what kind of fruit do you want?
13: Bananas.
12: Alan, what kind of fruit do you want?
14: Oranges. Do we have any oranges now?
11: Yes. Do you want one?
14: Please.
2: Dans cette leçon, nous revoyons le verbe to want, vouloir, et to need, avoir besoin. To want, il y a quand même le choix de vouloir quelque chose, un désir. To need, c'est la nécessité. Par exemple, I want some milk. Je voudrais du lait. Ou bien, je veux du lait. I need meat. J'ai besoin de viande. Il n'y en a plus à la maison. I need meat. Écoutez le dialogue qui suit.
15: What do you want, Eileen?
11: Please buy some nice tomatoes.
15: We need some milk.
13: I want some new cereal.
11: I want some green vegetables, too.
15: Do we need any meat?
0: Répondez maintenant aux questions de Martin Lerner. Revoyons rapidement quelques mots. Vegetables, des légumes. Fruits, des fruits. Meat, de la viande. Bread, du pain. Martin Lerner vous demandera, Do you want any vegetables? Voulez-vous des légumes? Voulez-vous acheter des légumes? Do you want some fruit? Voulez-vous des fruits? À vous de répondre.
15: Do you want any vegetables? Do you want some fruit? What kind of fruit do you want? What kind of vegetables do you want?
10: Overnight between rival factions.
11: Alan, you look terrible.
15: You look sick.
11: Let me feel your head. You are sick. You're too hot. Do you want to go to the doctor?
14: Not today. Can I stay home?
11: Of course.
13: Can I stay home?
11: Of course not.
0: Exerçons-nous, essayons de faire une distinction entre « to want » et « to need ». Par exemple, « What do you want ?» Que voulez-vous ? Que désirez-vous ? « What do you want ?»« Would you like some fruits ?» Voudriez-vous des fruits ?« What do you want ?»« I want some bananas. » Ou bien « I want some oranges. » C'est spécifique. Il désigne exactement ce qu'ils veulent. Avec to need, avoir besoin de. What do you need? C'est plutôt une nécessité. Par exemple, s'il n'y a plus de nourriture à la maison, we don't have any more food. We need food at home. On n'a plus de nourriture, on a besoin de nourriture. What do you need? We need meat. Nous avons besoin de viande. We need vegetables. Nous avons besoin de légumes. We need tomatoes. Nous avons besoin de tomates. We need fish. Nous avons besoin de poisson. Donc, vous voyez bien la différence entre to want et to need. Et bien sûr, il y a des fois où on les utilise de la même manière. Par exemple, I want some food. I need some food. Dans ce cas-là, le sens est plus ou moins le même. Vous vous êtes familiarisé avec le verbe to want, vouloir, et to need, avoir besoin de. Dans certains contextes, ils ont le même sens et dans d'autres, il y a des nuances. Exercez-vous au niveau le plus simple pour pouvoir bien les distinguer. Par exemple, I want some bread. Je veux du pain. Ou je voudrais du pain. I need food. J'ai besoin de nourriture. Différence, nuance. Courage dans votre pratique. Practice hard. Until next time. Goodbye. Bienvenue à l'Anglais Express.
13: L'expression « go out on a limb ». Est-ce que ça trait au fait de grimper dans les arbres? « Go out on a limb ». A limb, comme nous avons dit, ça veut dire la branche d'un arbre. « Go out on a limb », cela veut dire oser prendre des risques pour quelqu'un d'autre. Parce que si vous allez trop loin sur la branche, littéralement, elle pourrait se casser. C'est aussi le cas d'une personne qui dit ouvertement ce qu'elle pense, quand bien même elle sait que son avis n'est pas apprécié. Go out on a limb, c'est oser se mettre de l'avant pour quelqu'un ou quelque chose. Et voilà pour l'Anglais Express.
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2: Il est 10h.
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0: 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Car moi, et non, mais non, tu vois, n'est pas moi, on a symptômes les quels de
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6: Il est 11h.
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0: Je suis très ravi de vous retrouver sur La Nouvelle Génération. Bonjour. Merci de nous choisir dans cette émission Club de la Presse. Vous savez que le rendez-vous, c'est de lundi à vendredi à partir de 11h sur votre radio. Il est 11h, passé de quelques instants sur La Nouvelle Génération. Et là, vous comprenez que nous avons répondu ainsi à ce rendez-vous. Merci d'avoir répondu aussi au rendez-vous parce que nous vous savons très nombreux, bien sûr, à cette émission quand il sonne 11h. Merci pour votre fidélité sans cesse renouvelée. Le président du Conseil Faure Gnassingbé a procédé lundi, c'est-à-dire hier, à une série de nominations à la tête de l'armée togolaise et de plusieurs agences stratégiques de l'État. 8 décrets viennent modifier en profondeur la hiérarchie militaire, sécuritaire et aéronautique du pays. La principale nomination concerne le colonel Akleso Tsakpele, promu au grade de général de brigade par le décret numéro 2026-159. Il est nommé dans la foulée chef d'état-major général des forces armées togolaises selon le décret numéro 2026-169. Il succède ainsi au général de brigade Dimini Alarare, nommé à ce poste le 27 mai 2024. Le renouvellement concerne également les trois principales composantes des forces armées togolaises. À la tête de l'armée de terre, le colonel Latiebe Kombaté est nommé chef d'état-major. L'armée de l'air passe sous le commandement du colonel Abdou Arabou Idrissou. Le colonel Mazama Esso Kilimou prend, lui, la direction de l'état-major particulier du président du conseil. Le mouvement touche aussi les services de renseignement. Le colonel Ayewalani Akakpo est nommé directeur général de l'agence nationale de renseignement ANR. Il sera secondé par monsieur Samaru Sowe, désigné directeur général adjoint. Le sujet nous intéresse au Club de la Presse. Nous allons l'aborder. Nous parlerons d'autres sujets liés à l'actualité tels qu'évoqués par des journaux parus aujourd'hui dans cette émission Club de la Presse de ce mardi 18 août 2026. Bienvenue au Club. La coordination de l'émission de ce jour, Thomas Etek Kossida TV assure la mise en onde. Jérôme Darkoutet est à la mise en ligne. Je suis Pascal Lousseau au micro. Nos salutations fraternelles à vous tous qui nous suivez partout au Togo grâce à nos radios partenaires. Radio Lumière à Anéro, Radio La Paix à Takpamé, Central FM à Sokodé, Sky FM à Badou, Radio Daoul à Bassa, Sama FM, là nous sommes à Baga près de Niamtougou et puis Radio Courtoisie à Dapaon. Vous n'êtes pas sans savoir que vous pouvez aussi nous suivre partout dans le monde grâce à nos différentes plateformes digitales, notamment notre chaîne YouTube, aussi notre page Facebook, sans oublier notre site internet www.canalfm.com et aussi nos radios partenaires en ligne, Ibn Radio et Radio Les Bénins. Vous pouvez nous suivre aussi en direct sur notre compte TikTok. Il suffit tout simplement de taper Pascal Lossou et là, vous avez tout le plateau en direct. Club de la Presse, c'est le décryptage, l'analyse, le débat sur l'actualité de notre pays, le Togo, du continent africain, aussi du monde entier. Et c'est avec mes confrères journalistes en studio, avec moi, confrère journaliste Eric Parcoudo-Johnson. Bonjour.
1: Bonjour Pascal, chers collègues, bonjour, chers amis auditrices et auditeurs de Canal FM, je vous salue.
0: J'espère que vous allez bien.
1: Tout va bien, merci.
0: Ravi de vous retrouver. Hein?
1: Merci. Merci Pascal.
0: Merci, comme le dira l'autre, vous nous avez manqué.
1: Vous m'avez manqué aussi.
0: Ah,
1: c'est réciproque. Hein?
0: Ouais, puisqu'il y a beaucoup d'auditeurs qui ont demandé d'après vous.
1: Surtout d'ici.
0: Ah ben, vous le savez. Merci d'avoir accepté notre invitation,
1: c'est
0: Eric.
1: Moi.
0: Je rappelle que vous êtes le directeur de publication du journal L'Union, L'Union qui est dans les kiosques ce matin. Merci d'avoir accepté notre invitation. Pascal Soukoulou, bonjour.
2: Bonjour Pascal, bonjour auditrices et auditeurs, bonjour confrères ici présents. Et toujours avec un plaisir renouvelé d'être dans cette émission.
0: Le plaisir est toujours partagé. Hein? Merci d'avoir accepté notre invitation. Pascal,
2: merci.
0: Je rappelle que vous êtes le directeur de publication du journal en ligne DuNews. DuNews qui est un site consacré à l'éducation. Vous parlez plus alors de l'éducation. Nous parlerons bien sûr alors de ces sujets traités sur votre site dans cette émission. Merci d'avoir accepté notre invitation. Autre confrère qui a accepté notre invitation, c'est bien Germain Doubidi. Germain, bonjour.
3: Bonjour Pascal, bonjour fidèle auditeur du Canal FM.
0: J'espère que vous allez bien.
3: Je me porte à merveille.
0: Mais vous faites preuve d'un calme, je ne sais pas pourquoi. Est-ce que c'est peut-être c'est vous-même qui le voulez ainsi?
3: En tout cas, nous hérissons de plusieurs tempéraments. Il y a des gens qui sont un peu calmes, des gens qui sont moins calmes, des gens qui le sont moins. Il y a des gens qui, à la moindre incartade, justement.
0: Oui, jamais. Il semble qu'on ne vous écoute pas à la maison. Votre micro, un petit souci. Je vais vous faire déplacer un tout petit peu. Voilà, le temps de saluer, bien sûr, Claude Assiobotis. Claude, bonjour.
4: Bonjour, bonjour.
0: J'espère que vous allez bien.
4: Oui, je vais. Ça peut aller.
0: Ça peut aller.
4: Ouais.
0: La togolaise.
4: Parce que moi, j'ai pas reçu d'invitation.
0: Vous êtes invité. Mais vous êtes là quand même, c'est l'essentiel.
4: Ah d'accord, merci.
0: C'est l'essentiel beaucoup, que vous soyez là.
4: Ouais.
0: Et si vous êtes là, c'est parce que nous aimons bien sûr parler de cette chronique littérature, culture générale, bien sûr, et la littérature en particulier, avec notre chronique Bibliothèque animée. Nous y sommes, puisque aujourd'hui c'est le mardi, c'est chaque mardi que nous en parlons. D'aucuns même ont dénommé même le mardi littéraire. Ça fait plaisir quand même que les uns les autres ont mis cela dans leur agenda et qui écoutent maintenant l'émission, surtout avec cette touche de littérature, hein, Claude.
4: Oui, je le souhaite vivement, surtout pour ceux qui ne s'intéressent pas avant la littérature, à la culture. Ça peut commencer à créer un engouement.
0: Ah oui.
4: C'est bon.
0: Ah oui, c'est bon. Et ce qui serait encore très bon, c'est parce que les élèves trouvent également leur part.
4: Ah oui,
0: bien qu'ils sont en vacances, ils trouvent leur part actuellement dans tout ce que nous faisons.
4: Bien sûr, et on leur transfère même le résumé sur des plateformes qu'ils peuvent conserver.
0: Ah oui, là où ils
4: ça
0: sont.
4: Ça fait un document électronique. C'est bon, ils peuvent se référer à ça même au cours de l'année.
0: Ah oui, ils peuvent se référer à ça au cours de l'année. Claude, les dernières fois, nous avons parlé de deux genres, la poésie et le roman. Nous avons dit que la poésie moderne qui a aboli la versification et rendu facultative la rime tourne essentiellement aujourd'hui par son esthétique autour de la mélodie expressive et des images neuves. Que le roman classique, je veux dire, quant à lui, est un récit long qui consiste à construire des personnages pour dévoiler la réalité sociologique, psychologique, philosophique, historique, actuelle, que nos regards distraits effleurent, hein, sans la saisir, sans être également

0: Aujourd'hui, c'est de donner un répertoire des œuvres hein, qui peuvent intéresser les élèves et qui peuvent les enrichir.
1: Ah oui.
0: Et d'abord, la poésie, vous avez dit que tout tourne autour de l'image, et tout tourne autour de l'image et de la mélodie expressive. Mais ça, c'est la forme, l'esthétique. Mais la poésie peut aussi s'intéresser à la réalité, l'approfondir. Hein? Il y a les poèmes, il y a des poèmes qui sont des portraits, des poèmes qui sont comment, des lettres, des poèmes qui sont comment je le dis tout ce que une narration, hein? Un petit récit, tout ça et avec leur image et avec le rythme hein, que ça dégage. Ça peut aussi impacter le lecteur et approfondir son regard sur la réalité. Bon, et maintenant, pour revenir à la question, le regret, moi j'ai un regret d'absence de la poésie, par exemple, au programme togolais. Hein, on a un programme dont on a l'impression que les gens se cachent pour le fabriquer, hein, ni les écrivains, ni les professeurs, ni les comment on appelle les éditeurs ne sont pas informés en amont de ce qui se fait.
1: Quoi, il n'y a pas une implication
0: Il n'y a pas une implication. Hein.
1: de tous ces acteurs de
0: C'est
1: l'éducation?
0: dommage, c'est dommage. On a l'impression que les gens sont dans un business, là, bizarre, j'en sais quelque chose.
1: Un business bizarre.
0: Oui, bien sûr.
1: D'accord,
0: Et
1: allez-y.
0: à propos de la littérature, c'est bizarre. Et la poésie, selon moi, se présenterait à cause de cet texte court, se prêterait plus à des récitals, hein, pour inciter les élèves vers les œuvres. Et nous allons nous en occuper prochainement ici. Hein, vous avez remarqué que la dernière fois, lorsque j'ai lu de petits poèmes, on n'a pas été indifférent.
1: Ah oui, ça c'est
0: Hein,
1: vrai.
0: parce que un texte poétique court peut toujours ébranler. Et on va faire l'exercice ici, avec la poésie togolaise. Alors, la question, tu peux me rappeler la
1: Mais
0: question?
1: justement, la question c'est de savoir quelle est la place substantielle des œuvres hein, littéraires dans la culture générale.
0: Oui, je veux parler aussi d'abord de cette culture générale, de cette notion de culture
1: Ah
0: générale.
1: oui.
0: Et vous savez, c'est quoi? Quelles sont les importantes? D'abord, les élites. Les élites, on voit que par exemple dans nos pays, les élites sont très riches dans leur domaine, très calées, mais lorsqu'il s'agit, ils quittent un peu, elles quittent, pardon, elles quittent un peu leur domaine, on les trouve souvent assez pauvres. Hein, assez pauvres.
1: En
0: Et ça,
1: matière de culture
0: en matière
1: générale,
0: de culture générale. Je peux vous donner même un exemple. Ça impacte leur jeunesse, hein, les élèves, tout ça. Si vous avez des parents cultivés, absolument, il y aura quelque chose en héritage. La dernière fois, j'ai parlé du roman. J'ai eu même des retours hein, saisissants. Des professeurs ou d'autres hommes ont réagi sur les plateformes pour dire que c'est très intéressant. Est très instructif. Mais sur la même plateforme de culture de bibliothèque animée, il y a des élèves qui ont commencé à quitter. Hein? Parallèlement, ce qui les intéresse, eux, c'est la loterie Visa. Hein? Souvent, c'est ça le problème. Je vous rappelle par exemple que Jean-Claude Trichet, qui est directeur de la Banque Centrale Européenne, un Français, hein? Il s'intéressait même à la poésie, hein, sur les médias. Donc, voilà. Mais la place substantielle, là je reviens à la question, c'est que la littérature Les

0: les disciplines d'abord, les disciplines s'interpénètrent, hein. Les études s'interpénètrent, hein. Et si vous connaissez, par exemple, dans les copies de philosophie, lorsque vous voulez, les matières littéraires, l'histoire ou les œuvres littéraires donnent de l'éclat, hein, à un argumentaire philosophique. Vous voyez ça? Hein, c'est pas inutile. Et ces choses-là, hein, dans les débats, ça intervient. Ça intervient, ça enrichit le débat. Alors, si vous les ignorez, je crois que parfois ça fait une petite lacune là. Et d'ailleurs, c'est ça qui fait que on manque de mécènes dans nos pays. Hein.
1: Ah bon?
0: Lorsque les intellos ne sont pas très très, n'ont pas la culture générale, tout ce qui ne touche pas leur domaine ne les intéresse pas. Hein. Et c'est ça qui fait le problème. La littérature, moi je ne veux pas parler seulement de la littérature, des œuvres littéraires.
1: Des œuvres littéraires en général.
0: C'est la culture en général, les matières s'interpénètrent.
1: Ah oui.
0: Hein, et lorsque on est dans le débat, on parle par exemple de l'espace vital, des doigts, ou en philosophie de la liberté. Et tout ça doit arriver quelque chose en vous.
1: Ah oui.
0: Hein? Parce
1: qu'en amont, vous avez un background.
0: Vous ne pouvez pas bien discuter sur la liberté si vous n'avez pas bien lu Nietzsche, Jean-Paul Sartre. Ouais. Hein? Et vous ne pouvez pas bien discuter sur la volonté générale dans une démocratie si vous n'avez pas lu Rousseau, etc. etc. Hein? Même des œuvres littéraires. Les œuvres littéraires, surtout, ce n'est pas les idées. Mais c'est les œuvres littéraires mettent en relief ces idées. On les comprend mieux. Hein? C'est ça la littérature.
1: D'accord.
0: Donc ça joue un rôle substantiel.
1: D'accord. Voilà. Merci Claude. Alors Claude, en attendant de revenir plus largement sur les œuvres poétiques togolaises, quelles sont les œuvres de la littérature étrangère qu'il faut lire ou qu'il faut avoir lu pour se dire un tant soit peu un homme cultivé?
0: Oui, là, je vais vous fournir un répertoire
1: de
0: ce que, de la culture, ce que vous pouvez appeler le noyau culturel inévitable en littérature, pour se dire cultiver ce qu'il faut lire en littérature, pour nourrir ses devoirs de philosophie, leur donner des éclats, hein, et... Ça, c'est, je parle essentiellement aux élèves.
1: Il y a un catalogue à nous proposer.
0: Voilà, un catalogue. Et si je prends la littérature étrangère, c'est un document sonore que nous voulons laisser aux élèves. Si nous prenons la bibliothèque étrangère, si nous prenons par exemple la littérature étrangère, et la poésie, c'est des choses à savoir. Et on n'est pas toujours obligé de lire les livres en entier. Hein. C'est ce que les gens ne savent pas. Il suffit de lire des extraits. Tout ce que moi j'ai lu, j'ai pas lu tous les livres. J'ai lu des extraits, j'ai lu des petits commentaires, tout ça. C'est comme ça aussi la culture.
1: Et il faut savoir faire la lecture aussi, hein.
0: Et d'ailleurs, ce que nous sommes en train de faire ici, c'est pour guider les élèves. Sinon, il y en a qui lisent. Et après, ils vous disent, ben, qu'est-ce qu'il faut lire, monsieur? Ils tombent sur des choses qui sont ennuyeuses, ou ils ne comprennent pas. Mais c'est une façon de les guider aussi, par les médias. C'est l'exercice que nous sommes en train de faire. Et nous allons le faire. Si nous prenons par exemple la littérature française, je prends le XVIe siècle, je prends Ronsard par exemple, et un seul poème, si vous ne connaissez pas ça, il y a une lacune, c'est Mignonne. Mignonne, et tout celui qui a fait la littérature, qui a fait la Terminus au bac, doit connaître Mignonne. Si je prends par exemple Baudelaire, hein, il faut connaître Correspondance, La Mer, Homme, tu ressembles à la mer, etc. La mer, et Invitation au voyage. Si je parle de la poésie, ça.
1: Oui.
0: Si je prends Victor Hugo, si vous ignorez le poème Demain est l'homme, il y a problème. Hein? Lamartine, vous devez connaître Le Lac. le lac. Vous devez connaître, vous devez avoir lu ça, lu, relu, pour vous imprégner. Hein, vous ne serez pas pour à réciter. Si pour les Vigny, la mort du loup, et la mort sur le mont des Oliviers, une bouteille à la mer. Et si nous venons en Afrique, par exemple, et poème toujours, Kamara Lai, à ma mère, David Diop, Afrique, Birago Diop, Souffle, Senghor, Femme Noire, Césaire, un texte célèbre qu'on appelle Elle est debout la négraille. Et je conseillerais de lire en entier un auteur camerounais, Maxime Debeka, qui est un recueil de poèmes très très agréable à lire. Et je crois que ça doit s'appeler, je suis en train d'oublier un peu, ça doit s'appeler Le citron et les oseilles, ben je vais me rappeler. D'accord. Après. Et si je prends le roman, vous ne pouvez pas connaître les quelques textes de Rabelais du XVIe siècle. Hein? Lettre à Gargantua, l'abbaye de Thélème, c'est des notions qui reviennent un peu partout. Hein? La princesse de Clèves, un extrait. Hein? Pascal, et Blaise Pascal qui parle de l'amour propre, du divertissement, c'est des notions qui reviennent. Du divertissement, hein, du pari pascalien. Voltaire, il faut lire Candide, Zadig, Nicomégas. Montesquieu, il faut lire les lettres persanes, il faut lire Esprit des lois, hein, ça parle un peu de la démocratie. Et Diderot, lettres aux aveugles. Les aveugles, c'est nous, hein, c'est pas les vrais aveugles. Hein, il a démontré que c'est nous. Et Rousseau, la notion de volonté générale, ça, c'est il a très bien analysé. Hein, un livre comme un roman de jeunes comme, comment on l'appelle, Manon Lescott, hein, et c'est très intéressant. Et vous avez au XIXe siècle, Les Misérables, si vous n'avez pas lu Les Misérables, vous avez vu la queue. Et là, en version abrégée, Guy de Maupassant et Pierre et Jean, et La chef de Monsieur Séguin, et des choses comme ça. Zola, il faut lire des extraits, le livre est gros, mais il faut au moins avoir lu des extraits.
1: Ah oui.
0: Balzac, des extraits. Et le XXe siècle, Gide, la symphonie pastorale, hein, etc.
1: Ah oui.
0: Tout ça, et nous allons transférer sur la plateforme Bibliothèque Animée.
1: Ah oui.
0: Pour fournir un document, une documentation complète pour des œuvres et des extraits qu'il faut lire, hein, pour se faire une chaire, hein, en littérature.
1: Ah oui.
0: Hein, c'est inévitable. Et je dis que ce sera un répertoire complet sur cette bibliothèque. Et nous avons même un projet. Le projet, c'est que c'est ce que j'appelle le bouquet. Et il s'agit de guider les élèves dans des lectures des textes fondamentaux à lire. Et c'est sur demande. Et les parents peuvent nous faire appel, nous solliciter pour guider les élèves, hein, à lire l'essentiel. À lire l'essentiel.
1: D'accord.
0: Voilà.
1: Merci beaucoup, Claude. Eric. Alors, on parle alors d'homme cultivé.
2: Oui, je remercie vraiment Claude pour, cette révision des cours de littérature. Hein. Mais je voudrais peut-être dire à Claude, oui, vous allez guider les enfants à lire l'essentiel. Mais je voudrais faire savoir aussi que tout est essentiel à lire. Tout ce qui vous tombe sous la main, il faut le lire.
0: Oui.
2: C'est très important parce que c'est peut-être à travers ça que vous découvrirez les choses essentielles.
1: Eric, sur ce point, il semble qu'il n'y a jamais de mauvais livre. Alors pour un lecteur vorace.
2: Voilà, ça c'est clair. Et c'est pour ça que Claude avait dit ici que lui, il tout ce qu'il trouve, il lit. Et donc quand vous guidez les enfants, hein, n'oubliez pas surtout de leur dire cela. Par exemple, de lire par exemple les journaux.
0: Oui, bien sûr.
2: De lire les journaux. C'est pas des...
3: Surtout l'Union.
2: Pourquoi pas, surtout l'Union. Et donc, à travers la presse, vous découvrirez encore de nouvelles choses. Et moi, ce que je demanderais peut-être à Claude encore plus, c'est de voir, de pouvoir faire cette distinction entre la poésie d'hier et la poésie d'aujourd'hui. D'essayer de mettre un peu la différence entre ce qui s'écrivait et ce qui s'écrit aujourd'hui. Parce que les idées peuvent être les mêmes, oui. Mais la façon de les relater n'est forcément pas la même. Et donc, il faut véritablement faire cette distinction. Donc, quand vous parliez tout à l'heure, vous donniez les exemples. Et j'attendais d'entendre le procédat Senghor, par exemple, avec Chant d'ombre.
0: Oui, c'est Chant d'ombre, j'ai cité un poème, parce que c'est tout un livre, ça.
2: D'accord. Donc, j'attendais d'entendre aussi Chikaya ou Tansi.
0: Tout ça, ce serait dans le répertoire.
1: Voilà, le répertoire.
2: Donc c'est, pour moi, c'est très important de faire cette distinction-là.
1: D'accord.
2: Pour que les enfants puissent pouvoir jauger et retenir l'essentiel de ce qu'ils liront.
1: D'accord. Oui.
0: Il faut que je réponde d'abord.
1: Non mais notre temps évolue. Après tout, je vous donnerai l'opportunité pour que du moins vous fassiez un petit ramassis.
3: Oui, non, c'est très important pour notre culture générale, même pour l'ouverture d'esprit, il faudrait quand même pouvoir lire un certain nombre d'ouvrages. Il faut lire comme on a fait. Il faut lire à satiété. Donc c'est en tout cas ce que je
2: c'est
3: pense.
2: Pour dire que la lecture c'est le repas de l'esprit.
3: Justement. Donc la lecture nourrit l'esprit, nourrit l'âme. Mais peut avoir de mauvaises lectures, à mon sens, c'est moi qui le dis, parce que des œuvres qui
1: Faut savoir lire.
3: Justement, les œuvres qui n'élèvent pas, parce que dans la littérature et tout, il y a un fourre-tout. Donc, il y a aussi des œuvres qui, lorsque les enfants sont très tôt confrontés à ces gens de lertu qui surfent sur l'érotisme, qui surfent sur la fascination, dans l'idéalisation du sexe et tout ça, je pense pas que ça leur permette à ce qu'il y ait cette sublimation dont pas toujours, souvent. Donc, il faut quand même encadrer les enfants par rapport à la lecture, savoir quelles sont les bonnes œuvres qu'on va donner aux enfants et quelles sont suivant leur âge, justement. Suivant leur âge, à cet âge-là, et qu'est-ce que l'enfant doit lire? Qu'est-ce qu'un enfant de 6 ans, de 7 ans doit lire lorsqu'un un jeune adulte peut lire, justement? On ne peut pas commencer à donner Nietzsche à quelqu'un qui a.
1: Ce
3: serait indigeste à son esprit. Donc, c'est ce que je voudrais ajouter.
1: Merci, oui, parce que.
4: Oui, c'est toujours intéressant de suivre Claude. Bon, qu'est-ce que je vais dire d'autre? Tout est déjà dit. C'est surtout les adultes d'un âge-là qui ne veulent plus lire. On dit l'enfant reproduit ce qu'il va faire. Et donc souvent, les occupations professionnelles et autres là, constituent des causes pour certains parents lettrés, hein. De ne pas se donner vraiment à la lecture pour que les enfants arrivent à reproduire cela. Bon, il y a toujours du temps pour ce que nous avons comme objectif à cœur. Donc, que les parents aussi commencent, il y a toujours quelque chose à tirer là-dedans.
1: Ah oui, la lecture, il y a toujours quelque chose à tirer là-dedans. Oui, Claude.
0: Bon, je vais ramasser sur trois points. Erika cité Tika ou Tamsi. Et moi-même, j'écris, mais je ne dirai pas aux élèves d'aller chercher mon livre à lire. Hein.
1: Pourquoi ?
0: Ils comprendront rien. Et mes livres aujourd'hui.
1: J'en sais quelque chose.
0: pas aux élèves, les étudiants. Okay, mes livres d'accord. Aujourd'hui sont étudiés à l'université. Lorsque ce serait vulgarisé à travers des articles, très vulgarisé, on peut lire des extraits. Mais bon. Et l'autre a touché du doigt une question, la littérature et la morale. Il y a des œuvres togolaises très bien écrites, mais par exemple, j'hésite même à les programmer ici, parce que c'est plein de sexe là, ouais. Et c'est pas toujours facile. Et je reviens à la lecture, fourre-tout, Non, pas nécessairement, parce que les élèves se perdent. Et, mais la lecture, lire tout ce qui tombe sous la main, non plus. Mais il a cité le lecteur vorace. Il faut d'abord avoir une base avant d'être vorace. Et la lecture, comme presse, c'est très important. C'est un café. D'ailleurs, c'est par là même qu'il faut commencer. Et moi, lorsque j'étais au collège, je conseille aux enfants, je conseille à mes élèves d'apprendre la contradiction par la lecture de la presse. Même si vous êtes de l'opposition, lisez les journaux du pouvoir. Ça vous permet de vous faire une opinion. C'est très important. C'est ça la réalité.
1: D'accord. Okay.
0: Donc, tout ça,
1: oui.
0: On va l'approfondir.
1: Tout à fait, on va l'approfondir. Claude, merci beaucoup, merci d'être passé chez nous. On va se retrouver le mardi prochain pour une nouvelle rubrique à l'heure de cette chronique bibliothèque animée. Merci, vous passez une bonne journée.
0: Merci beaucoup.
1: Eric, on reste toujours dans le domaine alors de la culture, cette fois-ci avec les fêtes traditionnelles. Vous revenez sur la tradition, vous écrivez culture, tradition, rituel, motata, situtu, sedodo, et pemama, le conte à rebours pour la prise de la pierre sacrée. C'est bien ce que vous écrivez ce matin rapport à ces cérémonies qui sont déroulées la semaine dernière.
2: Évidemment, je pense que nous avons l'habitude de dire ici que nous nous perdons, que nous devenons un peu acculturés. Et donc, c'est très important aujourd'hui de revenir quand même sur ce qui constitue l'essentiel de nos traditions. Vous savez, la fête traditionnelle est Pépé, et c'est une fête qui se déroule évidemment en pays Guin, à Néra, mais avant qu'on en arrive même à cette fête-là, le jour J, il y a plusieurs rituels qui se succèdent. Et donc, la semaine dernière, vous avez suivi un peu avec les rituels Motata, Situtu, Sedodo, Pemama, surtout. Et vous avez vu comment ça se passe. Alors, il faudrait quand même qu'on explique aux générations nouvelles ce que ça signifie pour le peuple Guin. Parce que, en réalité, qu'est-ce que nous recherchons tous, quelles que soient nos religions, quel que soit notre niveau spirituel, on a besoin du bien-être, du vivre aisément dans nos maisons, partout où nous nous trouvons. Alors, pour ce faire, le peuple Guin a cette fête épée qui lui permet de rentrer dans une nouvelle année. Pour rentrer dans une nouvelle année, il faut alors faire table rase de tout ce qui ne s'est pas bien passé l'année précédente. Et donc, je crois que toutes ces cérémonies, ces rituels-là, permettent quand même au peuple Guin de sortir de des situations difficiles pour mieux aborder l'année nouvelle. Aujourd'hui, on est dans la 363e année en peuple Guin, c'est-à-dire que quand ces peuples-là ont fait l'immigration vers leur site qui est aujourd'hui à Néra, et ils ont commencé par dénombrer le nombre d'années. Et donc, aujourd'hui, ce qu'ils ont fait avec ce rituel-là, c'est que ils disent clairement aux populations que c'est un rituel de purification. Alors, il faut se purifier. Pourquoi ? Parce que il y a eu tellement de mauvaises choses que nous ne voudrions plus voir l'année qui arrive. Et donc, c'est un truc qu'on fait. D'abord, je ne sais pas s'il faut aller dans les détails, et comment les populations mettent l'herbe qu'on appelle agnagnan au poignet gauche, et après on met cette même plante là et on fait une émulsion et que après on asperge sur toute la population, sur tout le monde dans la communauté pour purifier, pour faire partir.
1: Cela a tout son sens, hein.
2: Voilà. Et tout ça, je crois que c'est des choses qu'il faut forcément relire, il faut apprendre et il faut enseigner. Parce que nous ne comprenons pas pourquoi il y a tant d'accidents sur nos routes. Tout ça, lorsque vous refusez par exemple ces rituels de purification, il vous arrive des choses que vous n'arrivez pas à comprendre. Pourquoi tant de maladies? Vous savez, il y a certaines communautés, on peut dire qu'il y a une épidémie dans tout le pays, mais ces communautés-là ne sont pas atteintes. Parce que c'est des gens qui sont restés purs. Et donc, il faut forcément un rituel de purification pour toute la communauté. Surtout, on nous apprend aussi à travers ces rituels qu'il ne faut pas chercher du mal à quelqu'un. Lorsque vous-même vous arrivez, vous dites que bon, vous êtes venu pour faire la purification et après vous cherchez du mal de quelqu'un, mais ça peut se retourner contre vous parce que vous avez accepté être pur. Mais je crois que c'est des choses vraiment importantes pour la communauté, sinon pour le peuple gain. Et donc ça annonce maintenant la fête et payer, vous savez, payer maman. Dans le temps, comme ils ne peuvent pas compter le nombre de jours pour faire les 365 jours, ils utilisent cette cérémonie-là pour se dire à tel moment il faut commencer ceci. Et c'est comme ça la communauté.
1: Merci beaucoup Eric pour ces explications. Mais j'aimerais on reste toujours dans cette question alors de fête traditionnelle. On sait que c'est la saison, hein, parce que dans beaucoup de communautés, on est en train alors de retrouver, de constater cela. Le samedi dernier, c'était bien sûr Dounignozan, l'apothéose bien sûr, à Lomé, parce que ça c'est pour trois communautés. Il y a Aflao, Bé et Agouet. Et là aussi, ça veut dire que, après tout, nos traditions sont très importantes et il faut les préserver parce que ça constitue notre héritage, c'est ça.
3: Et en fait, en ce que dans ce monde globalisé, bien évidemment, il y a des ouvertures. Chacun, on est ici au Togo, mais quelqu'un peut vouloir être bouddhiste, hein. Il peut être de l'obédience chrétienne. Il peut être vouloir être musulman, mais sa communauté. Peut-être que sa communauté a des traditions, a des rites, a une façon de faire. Mais justement, à chacun de voir ce qui lui sied. À mon sens, ce qui est le plus important, c'est de se connecter à l'incréé, c'est-à-dire que avoir cette dimension spirituelle. Par exemple, Eric parlait tout à l'heure des accidents, de tout ce qui peut arriver. Lorsque l'espèce humaine n'est plus en phase avec le spirituel, et donc c'est une réalité, lorsqu'on n'est plus en phase, en tout cas on laisse passer ce côté spirituel de l'être, l'homme est au vent, est à la merci de tous les vents. Et donc ce qui est important à mon sens, c'est de trouver sa voie pour une connexion au divin et respecter les préceptes de cette voie-là afin d'être un homme spirituel à proprement dit. Sinon, ce qu'on observe aujourd'hui, c'est que vous ne savez pas où se situe une personne. Vous ne savez pas que est-ce qu'il est de sa tradition d'origine, est-ce qu'il est de la tradition peut-être ou des obédiences importées, ou la personne est dans tout. On lui dit chez nous dans notre coutume, c'est comme cela qu'on fait. La personne ne le fait pas. On lui dit ok, vous êtes maintenant vous avez adopté une nouvelle religion ou une nouvelle coutume, une nouvelle façon de faire. La personne ne respecte pas aussi les façons de faire, les rites et tout. Et la personne, c'est ça, à mon sens, qu'il faut éviter. Je ne sais pas si c'est ça qu'on appelle le syncrétisme religieux ou c'est pas trop.
1: Oui, le syncrétisme, c'est quand vous rajoutez quand même à, vous mélangez tout. C'est le syncrétisme.
3: Justement, merci pour de me prêter le mot. Et donc, c'est peut-être, à mon sens, ce qu'il peut éviter pour trouver sa voie spirituelle.
1: D'accord. Pascal, au-delà de cette connectivité avec le divin, le créateur, enfin, les live, il est très important quand même que ces fêtes traditionnelles aussi produisent de l'émulation et la cohésion sociale.
4: Effectivement, effectivement. Et surtout que cela soit un peu loin de la politique politicienne. Bon, je vois chaque communauté veut avoir maintenant cette fête-là. J'ai lu quelque part la fois passée la fête de Ademain. Oui. C'est dans le Vaud, je pense. Hein.
3: Oui, c'est dans le Vaud, c'est dans le Vaud.
4: Voilà.
1: Oui, ouais, et même il y a Blolozan.
4: Oui, oui. C'est-à-dire chaque communauté veut avoir.
1: Blolozan, c'est à Badoubé.
4: Oui, je pense que c'est une bonne chose puisque ça devrait fédérer les énergies de la communauté autour de cette fête-là. Et bon, ils peuvent commencer par se rassembler, réfléchir sur comment régler les problèmes qui se présentent à eux dans leur communauté. Et une restructuration de la communauté peut s'opérer à partir de ces fêtes-là. Mais du moment où il y a des velléités de manipulation avec des visées politiques, des visées, des intérêts, de façon, là, ça devient autre chose.
2: Je ne veux pas te couper, mais je
1: voudrais... Vous l'avez coupé, hein?
2: Excuse-moi. Quand vous prenez, par exemple, le rituel Situtu Na Bosomafi, c'est l'occasion de taire les querelles, les mésententes et tout ce qui a divisé les familles et toute la communauté. Donc, c'est l'occasion de se dire la vérité et de se pardonner avant de rentrer dans la nouvelle année. Ça, c'est évidemment pour réconcilier les populations et permettre le vivre ensemble.
1: Mais Pascal, est-ce que on n'a pas l'impression aujourd'hui que chaque communauté veut avoir au moins une fête traditionnelle et on crée ce qu'on peut créer.
4: Oui, c'est
1: parce
4: ça,
1: que je me souviens, il y avait Etizan à Davedi et d'autres localités. Hein, on parle de Fonfonzan, mais finalement, ça va dans tous les sens là.
4: Oui, dans tous les sens. Le 15 août dernier, j'ai fait le tour. J'ai pris la voie de Palimé, de Lomé, passant par Palimé et aller à Tapamé. J'ai vu que bon, Plateau Ouest, 15 août, est une fête qui fait revenir la diaspora dans les villages. Et c'est une occasion de ce que Eric vient de dire, de se parler, de régler des problèmes sociaux, de projeter des activités pour le développement de leur communauté. Ben, eux, beaucoup n'ont pas donné de nom particulier à ces rencontres-là. Retrouvailles des fils de l'ordre du 15 août. Mais ailleurs, les gens ont dit non, on va le faire par rapport
1: autour d'un produit.
4: Voilà, à un produit du terroir, à une culture et autres là. Quand c'est éloigné, entre griffes, de la politique et que c'est vraiment le développement de la communauté qui est mis en avant, ce sont des fêtes à encourager et à soutenir, puisque ça enrichit même notre diversité culturelle. Et surtout, ça amoindrit les conflits entre religions endogènes et religions
1: exogènes.
4: Oui, puisque les gens pensent que les deux sont en conflit. Lorsque Eric parlait tout de suite, il parlait de purification. Purification, on prend de l'eau et on purifie. Quand tu vas à l'église, on voit les mêmes pratiques. L'église catholique, on voit les mêmes pratiques. Et je me suis arrêté à Basset, c'est dans l'Amou, c'est les Adangbé, les autres là qui sont aussi là-bas. Ouais. Donc nous-mêmes, nous avons des terres là-bas. Donc c'est obligé, je suis allé. Et lors de la prêche, le prêtre disait que non. Que le Christ qui est venu n'est pas en conflit avec nos valeurs endogènes. Et bon, en tant que historien, géographe, tout de suite j'ai vu que oui, dans l'église catholique, ils ont permis par exemple la pratique de Akbema et au-delà. Donc ils arrivent à concilier les deux pratiques, c'est-à-dire l'endogénéité qui ne s'oppose pas à la pratique spirituelle qui vient d'ailleurs. Il disait même qu'il a pris Elisabeth et Marie, quand Elisabeth Marie est allée vers Elisabeth, c'est-à-dire l'ancienne et la nouvelle. Donc les deux se sont rencontrés. Et donc ça ne s'oppose pas. Donc, je vois, et il y avait des bokonos, là, dans l'église, et tout le monde était d'accord sur le message. Que non, que ce qui vient...
1: Un message réconciliateur.
4: Réconciliateur, au cours de ça. Puisque beaucoup sont venus d'ailleurs de France, partout, dans ce village de Bassin. Et j'ai vu que ben, ce sont des fêtes en réalité, lorsque c'est éloigné de la politique, constitue un levier très important pour le développement des communautés. Et je pense que le ministère de la Culture devrait inscrire ça dans ses activités. Comment faire pour soutenir tout en étant loin de la politique?
1: Ah oui, tout en étant loin de la politique, parce que on sait ce que ça, la politique vient faire. Alors, Pascal, je reste toujours avec toi. Hein. Entre-temps, on parlait de ce nouveau programme scolaire, hein, 2026-2027. Et là, nous étions étonnés de ce que, tel que ça se présentait, c'est-à-dire, il y avait les congés de détente. Alors, on n'a que un seul congé de détente, alors cette année. Est-ce que vous avez fouiné, vous avez fouillé, et vous avez finalement trouvé les raisons évoquées par le ministre?
4: Pas les raisons évoquées par le ministre. Je ne vais pas impliquer le ministre dans ce que je vais dire.
1: D'accord, ok.
4: Mais les raisons trouvées. Les sources sont un peu gardées. Oui. Parce que, oui, avec le nouveau système APC, c'est-à-dire le nouveau conducteur APC, oui. Et les charges sont devenues très lourdes et pour les enseignants et pour les élèves lorsque l'APC est effectivement appliqué. APC, c'est approche par les compétences.
1: Ah oui.
4: Puisqu'on fait faire, à l'enfant. Ceux qui n'étaient pas dans ce système, ils se souviennent que le prof vient, il est le détenteur absolu du savoir, il transmet, il dicte. L'essentiel, c'est de recopier. Mm. Cette fois-ci, ce n'est plus ça. Tu dois amener l'enfant à découvrir ce qu'il va apprendre. Tu dois amener l'enfant à donner des réponses aux problèmes posés. Et les problèmes doivent être des problèmes réels. Et ce n'est qu'après tout, quand l'enfant a tout compris, que bon, puisque lecture après égale retenue, très bien ce qu'on vient d'assimiler maintenant, donc on dit notons ceci. Donc la copie vient en dernière position. Il y a tout un travail avant cela. Et donc ça épuise les élèves, ça épuise les enseignants et ça demande des recherches. Puisqu'on demande à l'enfant rechercher ceci ou bien chercher ceci pour demain. Et prenons si l'enfant a 5 matières demain. L'enfant va faire des recherches sur 5 matières. C'est ce que nous appelons situation, problème ou bien d'apprentissage. Avant que l'enfant ne vienne. Et après, ça dit c'est du travail. Et on a commencé à comprendre que les cas de maladie au niveau des enseignants, le taux augmente. Au niveau des élèves, à un moment donné, ils vous regardent comme ça, mais ils ne suivent pas. Et vous sentez qu'ils sont fatigués. Et qu'est-ce que certains font? Ils provoquent un bavardage pour qu'on les sorte. Et ils veulent rester dehors. Même si c'est pour aller balayer, ils veulent aller balayer. Et donc, au niveau des accidents, et vous allez voir que beaucoup de cas de décès d'enseignants jeunes sont enregistrés. Donc, qu'est-ce qu'il fallait faire? Il faut donner. Ceux qui, c'est-à-dire les pédagogues qui ont élaboré ces types d'enseignement, ont compris que non. Quand vous les mettez,
1: il faut de la réaction.
4: Quand vous les mettez dans un système continu pendant 3 mois, 2 mois et demi, le rendement n'est pas au rendez-vous. Mmh. Il y aura du travail, mais le rendement ne sera pas au rendez-vous. Et donc, ils ont fait 6 semaines, 6 semaines de cours, 1 semaine de congé, et a ajouté au congé traditionnel qui était là.
1: Ouais.
4: Mais malgré ça, il y a certains enseignants, je commence par là, certains enseignants qui justifient le fait de ne pas terminer le programme à la fin de l'année par ces congés de détente.
1: Ça devient dilemme là.
4: C'est un peu compliqué.
1: C'est complexe, hein?
4: Le Togolais est un peu bizarre. On te dit, pour ta santé, pour mieux donner un bon rendement, voilà ce qu'il faut faire. Et le programme est élaboré par rapport à ça. On dit, telle semaine, voilà le cours que tu dois faire. Maintenant, les gens bavardent dans les salles de classe, c'est pas tout, est certain. Et donc, et à la fin, ils justifient le fait de ne pas finir tout le programme par ces congés-là. Mais la plupart font très bien leur travail et finissent dans le temps. Mais il y a quelques-uns qui justifient le fait de ne pas finir tout le programme par ces congés-là. Il y a aussi, vous n'êtes pas sans savoir que notre système fonctionne aussi comme une garderie.
1: Comment ça?
4: Oui, pour beaucoup de parents, quand les enfants sont à l'école, ils sont un peu libres pour vaquer à leurs occupations.
1: Oui.
4: Et quand les enfants sont à la maison, ce sont des charges pour eux. Et donc, avec les congés qui existaient et les vacances, ajouter encore deux pauses, beaucoup de parents n'arrivent pas à supporter cela. Pour eux, pourquoi les enfants vont rester à la maison? Puisque pour certains, quand les enfants sont à la maison, il faut aller un peu plus tard au marché, il faut faire ci. Et donc, ça dérangeait. Et beaucoup de voix s'élevaient déjà. Pourquoi vous laissez les enfants? Non, l'école ne doit pas être une garderie. L'école ne doit pas être une garderie. C'était la deuxième raison. Troisième raison, c'est bon, les hauts placés. Les hauts placés, comme je le dis aussi, qui n'arrivent pas à encadrer leurs enfants lorsque ceux-ci sont à la maison. Et donc, eux aussi, bon, c'est passé par là. Voilà, et pour le moment. Bon, le ministre, avec toutes ces propositions-là, bon, a dit, bon, pour moi, je ne parle pas au nom du ministre.
1: Oui, mais
4: la proie en deux. Pour satisfaire tout le monde. C'est-à-dire, je pense que c'est un bon leader. C'est un bon leader. Maintenant, s'il faut refaire les choses, bon, et il ne l'a pas fait sur un coup de tête. C'est par rapport au rapport annuel qu'on lui a présenté et on a vu l'opportunité de la chose. Ok, pour que ceux-ci soient à l'aise, pour que ceux-là soient à l'aise, pour que le système gagne, qu'est-ce qu'il faut faire? Coupons ça en deux et on va l'expérimenter, voir s'il faut continuer comme ça ou bien faire totalement une réforme dans ce sens.
1: D'accord. Eric? Ouais. Voilà les raisons qui ont été évoquées et finalement il y a les raisons bien sûr
2: ce qui est sûr
1: il a fouillé, il a fait les recherches quand même avant de trouver aussi ses raisons parce qu'il est aussi un acteur du domaine et il faudrait qu'on le précise mais toutes ces raisons, est-ce que finalement ça vous convainc?
2: Moi personnellement je peux dire non. Pourquoi? Parce que je regarde un peu de l'autre côté. Il y a des écoles qui ne sont pas du programme togolais qui font également la même chose avec ces congés de détente.
1: Oui.
2: Alors pourquoi de ce côté-là ça marche et ici ça ne marche pas? Parce que en réalité, le ministre ne peut pas décider de son propre chef comme ça pour dire non, on arrête ceci ou cela. C'est peut-être les retours qu'il a eu par rapport à ces congés-là. C'est ce retour-là qui lui a permis de couper la poire en deux. Mais je me dis, il faudrait que l'on repense un peu le système éducatif. En ce sens où, quand vous êtes dans une école privée, là, la charge est encore moindre par rapport aux établissements publics où il y a beaucoup plus d'élèves dans les salles. Le professeur, l'enseignant qui administre les cours là-bas, il a plus de stress que celui qui est dans une école privée où il y a moins d'élèves dans les salles. Et je dis, pour cet enseignant, il faut véritablement un temps de repos pour pouvoir se recharger et pouvoir mieux administrer ses cours. Et je crois que moi, personnellement, si on me demandait ce qui me plairait, je pense que l'autre système me plairait où il y a au moins deux congés de détente pour ses professeurs. Mais si le ministre est arrivé à faire ça, Pascal l'a dit, hein, c'est le retour de choses.
1: Oui.
2: Parce que lui aussi, c'est un enseignant. Hein, c'est un enseignant et il comprend la chose. Et donc, si l'on vient à lui dire que on ne finit pas un programme, et c'est très dangereux de ne pas finir un programme avant la fin de l'année. Or, si vous finissez le programme, vous devrez faire des exercices avec les enfants. Le système là, APC, aujourd'hui, c'est comment impliquer l'enfant. On ne veut plus que l'enfant bûche comme toi, tu as bûché tellement les choses.
1: Vous en avez fait aussi, hein? Vous en avez fait aussi. Je vous le rappelle.
2: Ici. Donc, Il faut que l'on amène l'enfant à comprendre le thème, à comprendre la leçon. Et à travers ça, l'enfant lui-même peut réfléchir d'accord. et donner
1: merci, des réponses. Merci, Eric. J'aimerais, est-ce que ce sont des raisons convaincantes?
3: Non, en fait, pour moi, il ne faut pas couper la poire en deux pour couper la poire en deux. C'est au vu des rapports, au vu des retours de terrain que décisions sont prises à mon sens et que les décisions doivent être prises. Mais pour moi, ce qui est le plus important, c'est de ne pas faire du système éducatif un cobaye. C'est-à-dire qu'on expérimente une méthodologie lorsque ça ne marche pas. C'est vrai. En tout cas, de toutes les méthodologies ou des façons de faire, lorsque on met en application qu'il y a des gros étranglements, donc on réajuste le système. Mais pourtant, faut pas que les réajustements, il faut que ce sont des réajustements mineurs. Mais quand les réajustements sont de fond, ça veut dire que la chose n'a pas été bien pensée, à mon sens. Parce que lorsque la chose est bien pensée, les réajustements qui peuvent suivre, ce sont des réajustements mineurs. Donc, il est important, à mon sens, que tout ce qu'on doit amener dans le monde éducatif, parce que c'est de l'avenir de la nation, la jeunesse c'est l'avenir de la nation, l'éducation c'est ça qui façonne notre jeunesse de demain. Il faut que on donne les choses soient bien mûries, les réflexions soient bien mûries, les méthodologies soient bien mûries avant d'être implémentées sur le terrain.
1: Et que tout le monde soit impliqué.
3: Tout le monde soit impliqué pour qu'il n'y ait pas de réajustement grandeur nature.
1: Et de graissement dedans.
3: Et de graissement dedans également. Et donc, c'est pour moi, il faut bien mûrir les idées pour la prochaine fois. Il faut pas que ça se fasse comme cela.
1: D'accord. Pascal?
4: Oui, il faut une précision détail. APC est chronophage. APC, ça demande du temps.
1: Ça bouffe assez de temps, hein?
4: Tout de suite, là, ce qui devrait être fait en 2 heures, si tu ne sais pas faire, tu peux le faire en 2 jours. APC est chronophage. Et comme nous sommes dans l'expérience, c'est-à-dire que nous n'avons pas encore acquis, c'est-à-dire toute la maîtrise de ce système. Donc, vous voyez que ça pose un peu problème. Et je dis aussi que ce ministre a déjà activé la relecture des curricula. D'ici peu, je pense que ça va aller et les programmes seront allégés. Si les programmes sont allégés et ça dit ce que bon, et si c'est adapté, oui, puisque déjà c'est adapté à nos conditions. J'ai dit que plus de 80% de ce que nous enseignons concerne le Togo. C'est déjà très grand et la CDAO est en train, lui ou moi plutôt, est en train de copier cela. Et donc maintenant, il faut alléger cela pour que le temps des leçons soit bon, ils correspondent vraiment à ce que nous avons comme durée de nos journées de travail. D'accord. Et quand ce sera fait, je pense que ces problèmes-là seront réglés.
1: D'accord, vivement, que ces problèmes soient réglés. Eric, on va aborder un autre sujet, ce sujet que j'ai annoncé en début d'émission. Le président du conseil, Fornia Singbe, a procédé hier, lundi, à une série de nominations à la tête de l'armée togolaise et de plusieurs agences stratégiques de l'État. Huit décrets viennent modifier en profondeur la hiérarchie militaire, sécuritaire et aéronautique du pays. La principale nomination concerne le colonel Kleso Tshapele, promu au grade de général de brigade par le décret numéro 2026-159. Il est nommé dans la foulée chef d'état-major général des forces armées togolaises et selon le décret numéro 2026-169, il succède ainsi au général de brigade Dimini Alarale, nommé à ce poste depuis le 27 mai 2024. Alors, quelle est votre appréciation de ces nominations, Eric?
2: J'analyse juste la chose en tenant compte de deux paramètres.
1: Oui.
2: Le premier, c'est par rapport au temps que ces officiers supérieurs-là ont fait à leur poste de nomination.
1: Oui.
2: Quand je prends le chef d'état-major général, ça fait 2 ans. Il a fait 2 ans à la tête de l'armée et il a été remplacé. Quand je prends celui qui est à la NAC, par exemple, lui également, il a fait 2 ans et on l'a remplacé. C'est dire que aujourd'hui, aucun poste militaire ne sera plus un poste de
3: carrière.
2: De aucun, carrière.
4: Aucun poste
2: oui, évidemment.
3: Militaire.
2: Militaire.
3: Militaire, vous l'avez précisé.
2: On parlait de l'armée.
3: Okay. Et donc, non, vous l'avez précisé, militaire.
2: Oui, oui, allez-y. Donc, je pense que c'est ce qu'il faut regarder. Maintenant, par rapport à la promotion de certains officiers supérieurs aussi, oui. Aujourd'hui, on ne peut pas mettre à la tête d'une unité quelqu'un qui a une grade inférieure. Et donc, c'est ces deux paramètres-là que moi, j'ai vu à travers ces nominations. Un colonel ne peut pas diriger, par exemple, un général qui est déjà à un poste inférieur. Non. Je crois que en faisant la chose de cette manière-là, hein, on est en train de rétablir hein, la bonne hiérarchie et permettre évidemment à ce que hein, les choses puissent mieux aller au sein de la grande muette.
1: Mmh. Mais j'aimerais, est-ce que vous avez l'impression que le jeu de l'équilibre a été joué déjà dans cette nomination que nous avons 8, d'ailleurs hein, 8 nominations.
3: Jeu d'équilibre, je ne crois pas avoir compris la question, mais je me dis que pour un certain dynamisme de l'armée, il faudrait quand même que il y ait des mutations ponctuelles pour que chaque élément puisse expérimenter, puisse être promu justement afin de donner, parce que ce sont des éléments qui ont eu à faire des études dans militaires et qui ont des façons de faire différents des uns des autres. C'est-à-dire que quand vous prenez un militaire X, il a été à l'école, il a sa doctrine militaire. C'est vrai qu'il a la doctrine militaire globale, peut-être du Togo, mais chaque élément dans son façonnement de la chose a des particularités. Et dans ce monde en mutation et où nos forces armées sont en face à des défis multiples du terrorisme, du banditisme, du grand chemin, des mutations également par rapport à l'armement, il faudrait que chaque compétence puisse à un moment donné apporter son savoir-faire. J'ai l'impression que c'est ce que le chef suprême des armées est en train de faire depuis un certain temps, où on a des permutations, des mutations pour que chaque élément puisse apporter sa touche particulière, pour que in fine nous ayons les éléments soient rodés avec plusieurs technicités et qui les permettent d'être efficaces en face du danger.
1: D'accord. Parce que vous, votre analyse alors de ces nominations.
4: Je ne vais pas prendre le cas du Togo. Généralement, dans les armées, lorsqu'on procède à des remaniements comme ça, c'est qu'on vise l'efficacité. L'efficacité parce que quand tu dures trop à un poste, ça devient de la routine. Et donc, on n'est plus très efficace dans les opérations de sécurisation des domaines où on opère. Donc, premièrement, c'est ça. C'est l'efficacité. Il y a aussi des repositionnements stratégiques. On peut repositionner des gens de façon stratégique pour des politiques sécuritaires données. Troisième, c'est l'admission à la retraite. Je ne sais pas s'il y a des gens parmi eux qui devraient faire valoir leur droit à la retraite, mais il y a ça aussi. Et quatrième, c'est quand on veut impulser une nouvelle dynamique et à l'appareil sécuritaire par rapport à une politique sécuritaire donnée.
1: Donc, alors sur ce volet, est-ce qu'on pourra dire que est-ce que c'est une nouvelle dynamique qu'on veut vraiment impulser?
4: Oui, c'est forcément une nouvelle dynamique. D'abord l'efficacité, ça c'est pour tout. Forcément c'est une nouvelle dynamique. Parce que cinquième position, je n'ai pas évoqué ça, c'est quand il y a un défi sécuritaire en vue. Qu'il faut je ne vois pas ça pour le moment puisque l'opération Kundjuare fait très bien son travail.
1: Il faut se préparer à ce défi.
4: Oui, lorsqu'il y a des vérités de déstabilisation, on procède à ces remaniements aussi. Mais nous ne sommes pas dans le cas. C'est plutôt pour rendre l'armée plus efficace en faisant ces remaniements-là, pour qu'un sang nouveau donne une nouvelle impulsion. Tu vas vouloir faire tes preuves, donc être plus efficace. À un moment donné, les routines passent et ainsi de suite, Je pense que ça doit être dans cette ligne.
1: D'accord. Alors, Eric, je voudrais, il y a ce sujet que vous évoquez également à la une de votre journal. Je voudrais quand même que vous l'effleurez avant qu'on aille à la pause. Vous écrivez « Union togolaise de banque UTB, le plan de restructuration d'abord repoussé, puis supprimé. Voici la suite, fin de la revue de la qualité des actifs en octobre, avant le choix d'une stratégie crédible en novembre 2026. » C'est bien ce que vous écrivez ce matin, Eric.
2: Oui. Alors, vous savez que aujourd'hui, l'Union togolaise de banque UTB est l'unique banque nationale qui existe encore. Toutes les autres ont été privatisées. Et donc, cette banque-là est aussi en difficulté avec une trésorerie qui, franchement, ne répond plus. Et donc, l'État togolais, avec l'appui du Fonds monétaire international, a commencé une certaine restructuration de la banque. Ça veut dire qu'il faut assainir les finances, il faut faire en sorte que les finances soient plus crédibles et que la banque puisse renaître. Et donc, il y a ce plan de restructuration qui a été amorcé entre le FMI et l'État togolais. Alors, malheureusement, il y a des dates qui ont été évoquées pour que ce plan de restructuration soit à terme. Et peut-être là, après, on pensera à une privatisation, etc. Mais malheureusement, quand les dates ont été annoncées, on parlait de mars 2026, ça a été repoussé jusqu'en octobre 2026, et que la fin de ce plan de restructuration était annoncée pour novembre 2026. Et donc,
1: Que ça ne soit plus repoussé.
2: Non, mais maintenant, c'est supprimé.
1: C'est supprimé, d'ailleurs.
2: C'est supprimé. Donc, ce plan de restructuration a été supprimé parce que le ministère des Finances a évoqué plusieurs stratégies pour remettre cette banque sur les selles. Est-ce à dire que on ne va plus privatiser cette banque, ou est-ce à dire que l'État va trouver les moyens pour que cette banque-là puisse faire ses recouvrements, parce que généralement c'est des recouvrements douteux qui créent des problèmes à la banque. Et donc, est-ce que l'État va mettre les fonds pour que cette banque-là retrouve ses lettres de noblesse?
1: C'est ça vraiment la question. On attend vraiment ce qui va se passer.
2: Ouais. Mais ce qui est sûr, c'est que le plan de restructuration a été carrément supprimé.
1: Voilà, c'est ça l'information. Merci, Eric. On va maintenant donner la parole à nos auditeurs. 90, 86, 35, 35, 91, 36, 63, 75. Les deux numéros sur lesquels ils peuvent nous appeler et réagir dans cette émission sur les sujets débattus au Club de la Presse. Sans oublier notre numéro WhatsApp 90, 45, 78, 57. Bien avant, nous faisons un clin d'œil à nos annonceurs.
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0: Nous sommes de retour dans cette émission Club de la Presse et maintenant nous nous ouvrons à vous. Vous pouvez nous appeler au 90 86 35 35 91 36 63 75. Vous pouvez également nous envoyer des messages sur bien sûr des sujets débattus ici au Club de la Presse sur le 90 45 78 57. 90 45 78 57, bien sûr, c'est sur ce numéro que vous pouvez nous envoyer de messages. Nous avons notre premier auditeur en ligne. Allô?
1: Ah, bonjour, Pascal.
0: Bonjour, Basile. Comment vous allez? D'accord. Allez-y.
1: Moi, je vais votre machine de AP, comment vous l'appelez, là?
0: APC, vous voulez dire?
1: C'est ça?
0: Oui. Pourquoi vous parlez d'un machin?
1: Oui, c'est un machin. Donc, faut dire que on n'était pas dans ce machin, les gens n'arrivaient pas à éponger tout leur programme. Il n'y a pas. C'est dans votre APC là que les congés de centre-là sont arrivés. Il n'y en avait pas et les gens n'arrivaient pas à finir leur programme. Maintenant, on introduit, contre toute attente, on introduit deux congés de détente, hormis ceux qui existaient déjà. Je ne sais pas ce qu'on veut à ces apprenants. Je vais vous demander humblement, est-ce que ce que vous dites, que c'est un truc qui est bien, tout ça là, est-ce que ces élèves aujourd'hui sont mieux que nous? Je réponds automatiquement non.
0: Vous avez déjà la réponse.
1: Si on veut nous mesurer de niveau jusqu'en bas, au talon, même ils ne sont pas à nos talons. C'est ce que vous devez comprendre. Je ne sais pas ce qu'on veut faire de nos apprenants. Je l'ai, chaque fois que le candidat se présente, moi je le dis, on est en train de clochardiser nos enfants. Je ne sais pas pour quelle fin, mais on y est toujours. Bon, pour la banque 8TB, on a vendu toutes les banques, ce n'est pas pour faire du bien à un Togolais. On a vendu ces trucs-là, on a mis l'argent dans la poche. Et on est en train de supporter ça amèrement. Merci à vous.
0: Merci Basile pour votre intervention. 90 86 35 35 91 36 63 75. Les deux numéros sur lesquels vous pouvez nous appeler. Allô?
2: Bonjour.
0: Bonjour, madame Essi, comment vous allez?
2: Oui, on est là. À ne rien foutre, à faire cette gymnastique toute la vie qui est interdite dans toute constitution au monde. C'est pour ça qu'on a dit d'alterner au bout de 5 ans, 4 ans aux États-Unis.
0: Allô, madame Essi?
2: Oui.
0: Vous avez suivi l'émission?
2: J'ai suivi, vous avez parlé des poèmes, état-major.

0: Salana, oui, poème, le poème de André Quotidien, hein, du feu André Quotidien et tout le reste, qui est dans l'oubliette. Mais Victoire a rendu hommage à André samedi dernier, je crois. J'ai suivi ça. J'aimerais avoir la bande. Dans une dictature, il n'y a rien de tout ça. Pas d'éducation. Poème, tout ça là. Le pays est détruit, arriéré. Mais il faut le comprendre. Le régime doit le comprendre, quoi. Il n'y a pas d'initiative, il n'y a pas il n'y a rien. Ça plombe les gens et même les esprits. C'est pas bon. Pour l'histoire d'état-major, tout ça là, on dirait que vous jouissez quand vous parlez de nos soldats. Non! Ils ont fait quoi durant 63 ans, depuis 63? C'est la violence pour conserver le pouvoir qui ne leur appartient même pas. À un seul homme.
1: Merci Madame
0: À un
1: Essi
0: seul
1: pour
0: homme.
1: merci Madame Essi pour votre intervention. 90 86 35 35 91 36 63 75. Allô?
2: Allô?
1: Bonjour.
2: Bonjour, monsieur Pascal.
1: C'est monsieur?
2: Alain de Codomé.
1: Ah, monsieur Alain, depuis Codomé. Monsieur Alain, votre radio à côté de vous fait un peu de bruit, s'il vous plaît, diminuez son volume.
2: Ok. Pascal, vous savez?
1: Oui, je vous écoute, allez-y maintenant.
2: Les nominations de Akako en tant que général. Ça change quoi?
1: Allô? Allô?
2: Allô, Pascal.
1: Oui, Alain, je vous écoute, allez-y.
2: Nous avons des problèmes sérieux dans notre pays. Au lieu de trouver des solutions pour ces problèmes-là, nous passons à des nominations que je peux qualifier, c'est-à-dire de plaisantins.
1: Allô,
2: Arriver
1: décidément,
2: à
1: oui.
2: Kagoumé.
1: Mais,
2: La
1: oui, mais,
2: distance là.
1: monsieur Alain? Ah, il est parti. 90, 86, 35, 35, 91, 36, 63, 115. Allô?
3: Bon, je reviens pour les nominations
1: Et Basile, allez-y
3: à
1: rapidement.
3: la tête de l'armée là. Bon, comme chez nous, c'est un pays atypique. Est-ce que ces nominations-là, c'est une large contestation? Je pense que ça doit passer même pas l'Assemblée, je ne sais pas, je dis de n'importe quoi. Je ne sais pas si c'est. Bon, c'est quelqu'un seul qui
1: Non,
3: se
1: mais
3: réveille,
1: non,
3: il fait ça là.
1: c'est pas décret, bien sûr.
3: Ah, bon, je ne sais
1: Pas
3: pas
1: décret
3: comment, mais on ne sait
1: présidentiel.
3: pas sur quelle base que ces nominations sont faites. Et puis, quand vous voyez tout ça là, ben, tout cela, ils viennent de quelle partie du Togo? Est-ce que c'est
1: Ouais,
3: là-bas seul qu'on peut
1: on va pas
3: trouver
1: mener
3: les
1: le
3: gens
1: débat
3: pour
1: là-bas quand
3: nommer?
1: même, Basile. 90, 86, 35, 35, 91, 36, 63, 75. On reçoit un autre auditeur. Allô?
4: Allô, bonjour.
1: Bonjour, comment vous
4: C'est
1: allez?
4: Johannes.
1: Johannes,
4: Oui.
1: j'espère que vous allez bien.
4: Pardon?
1: J'espère que vous allez bien.
4: Oui, je vais très bien de votre côté.
1: Ça va pas la grâce,
4: Okay.
1: allez-y.
4: Si on arrive à reconnaître que quand il s'agit d'autres postes dans le pays, ce n'est pas bien de durer à un poste. Quand on dure à un poste, on n'arrive pas à être efficace. Je ne sais pas quand il s'agit du premier dirigeant du pays. On commence à conjuguer les verbes, on commence à faire de la littérature pour justifier qu'une seule personne soit au pouvoir depuis des années. Mais quand il s'agit d'autres postes, là, nos langues se délient facilement et on arrive à parler ouvertement. Bon, à chacun de jouer ses paroles. Merci et bonne journée.
1: Merci Johannes pour votre intervention. 90, 86, 35, 35, 91, 36, 63, 115. On va recevoir le dernier auditeur pour le compte à l'heure de cette émission. Allô? Allô, bonjour. Allô? 90, 86, 35, 35. Allô?
5: Bonjour.
1: Bonjour.
5: Oui, bonjour, monsieur Pascal.
1: C'est monsieur?
5: Monsieur Coco, depuis Adidogo.
1: Monsieur Kokou, vous nous appelez depuis
5: Comment vous allez?
1: Adidogo, mais ça va pas la
5: Je
1: grâce.
5: salue le plateau.
1: Le plateau aussi vous salue.
5: Voilà.
1: Allez-y.
5: Vous savez, je tiens à vous féliciter, vous, les journalistes, que
1: Merci.
5: malgré la situation de ce pays bien catastrophique, vous êtes toujours là à faire votre part. Vous êtes à féliciter.
1: Merci.
5: Et voilà, moi, ma réaction est très simple. Tout est à refaire dans ce pays. Excellente journée.
1: Merci à vous, Monsieur Kokou, depuis Adido Gromé. Monsieur Kokou, c'est le dernier auditeur pour le compte à l'heure de cette émission. On revient en plateau pour faire un dernier tour de table avant de mettre fin à l'émission. Jamais, vous avez écouté les uns et les autres se prononcer. Votre réaction?
6: Il faut avoir, en tout cas ici, c'est que nous faisons un débat, nous avons nos points de vue sur les sujets, c'est nos perceptions, nos analyses, suivant notre expérience, suivant nos lectures, peut-être, Claude n'est pas là, suivant notre culture générale, en tout cas c'est ce que nous faisons. Et ce n'est pas pour épauler une thèse donnée, mais c'est analyser avec beaucoup de froideur la situation pour que l'opinion publique puisse et les décideurs aussi puissent tirer les conclusions qui s'imposent. Donc c'est notre rôle, pas pour épauler tant ça ou cela. Et l'autre chose, c'est que il faudrait quand même que il y ait de l'évolution, du dynamisme dans notre armée au vu des urgences qui sont là aujourd'hui avec le terrorisme montant dans les pays du Sahel. Il faut que nous soyons à tout moment prêts à parer au plus pressant. Et donc je crois que c'est ce que le chef suprême des armées est en train de faire au jour le jour.
1: D'accord. Eric?
7: Ouais. Non, moi je veux parler de l'éducation. Quand on parle du système APC, personne n'a dit ici que c'est à cause du système que les gens ne finissent pas leur programme. Ne pas finir leur programme, cela dépend aussi du temps que l'on a pris pour donner des explications et peut-être même parfois il y a des enseignants qui ne sont pas bien portants au cours de l'année. Ça, tout, il y a plusieurs paramètres pour que le programme ne soit pas terminé avant la fin de l'année. Maintenant, ce que nous sommes en train de dire, c'est que le système APC permet à l'enfant de s'impliquer directement dans ce qu'on lui enseigne. Et ça va relever quand même le niveau de réflexion de l'enfant. Aujourd'hui, ce n'est plus prendre les cours que l'enfant bûche tout et que lorsqu'on lui pose une question, peut-être parfois des questions d'intelligence, que l'enfant ne soit pas en mesure de réagir. Ce qu'on dit aujourd'hui, c'est que l'APC permet quand même à l'enfant de mieux comprendre ce qu'on lui enseigne. Et je crois que, oui, aujourd'hui, nous sommes encore à l'étape expérimentale, si l'on veut parler. Toutefois, il y a quand même un enseignant ici, il va beaucoup plus nous dire. Toutefois, je crois que l'enseignant même qui est en train de donner les cours, lui-même, il doit mieux comprendre ce qu'il veut enseigner à l'enfant.
1: Parce que, est-ce qu'on a le droit aujourd'hui alors de se comparer, peut-être, je ne connais pas trop l'âge de Basile, hein, mais dire que mais aujourd'hui, ce qui est enseigné aux élèves par rapport à cette approche, la PC, que finalement les élèves ne sont pas, enfin, on peut pas comparer les élèves d'aujourd'hui à ceux d'hier, mais est-ce que la comparaison doit être faite?
8: Il me semble que nous avions mené ce débat ici.
1: Effectivement, je me souviens.
8: Et on s'est dit de ne plus procéder comme cela. Puisque chaque génération veut dire qu'elle est mieux formée que la génération suivante. Nos papas disaient que nous étions très mal formés. Aujourd'hui, nous disons que nos enfants sont mal formés. Chaque génération tire le drap vers son côté. Ce n'est pas vrai. Ce n'est pas vrai. Bon, c'est ouvert maintenant. Un parent peut décider de venir dans un établissement, essayer de, selon comment les autorisations qu'il faut, suivre un cours dans une salle de classe.
1: Bon?
8: Et ils vont voir. Les programmes sont totalement réactualisés. Les manières de faire sont différentes.
1: Mais si c'est réactualisé, ce serait difficile à Basile alors de comprendre.
8: Oh, il va dire quelque chose. Si on lui tend une épreuve d'APC d'aujourd'hui, il peut rien faire. Non, c'est vrai, il peut rien faire.
1: Ah
8: si
1: bon?
8: Tu n'es pas formé dans le système, voilà. Tu ne pourras pas. Il ne pourra rien faire. C'est ça. Dans le système PPO, oui, il peut s'en sortir. Là-bas, il faut bûcher. Et je précise ceci. La maîtrise d'une langue étrangère n'est pas un facteur de compétence pour juger le niveau d'un système éducatif. C'est pas parce que je maîtrise très bien le français parlé que je suis compétent en tout. Ce n'est pas parce que le jeune frère n'arrive pas à bien articuler les les mots que ce jeune frère-là est mal formé. Il faut que les gens arrivent à démarquer les deux faits-là. Oui, il faut maîtriser le français. Il faut que le parler soit courant, fluide, oui. Mais ce n'est pas un facteur, c'est-à-dire primordial ou bien principal pour mesurer le niveau de compétence dans un système éducatif.
1: D'accord. Merci beaucoup, cher confrère. Pascal Soklou, merci d'être passé dans cette émission. Je rappelle que vous êtes le directeur de publication du journal et du news. Merci d'être passé. Merci à vous, Germain Doubidi. Vous êtes le directeur de publication du journal Intef. Journal d'abord, journal papier, Jeunesse Info, et aussi du site d'information interfacepresse.tg. Merci d'être passé.
6: Merci
1: à vous aussi, Eric Parcoudio-Johnson. Ça a été un plaisir de vous retrouver. Hein. Vous êtes le directeur de publication du journal L'Union. L'Union qui est dans les kiosques ce matin. Nous avons parlé des titres, bien sûr, ou des articles que vous avez traités dans votre journal. Merci d'être passé. Merci à vous tous qui nous avez suivis, vous qui nous avez appelés aussi pour vos diverses contributions à ce débat, puisque nous sommes à la fin. Merci à vous. Merci à Thomas et Tech aussi de la TV qui a assuré la mise en onde. Jérôme Akouta a assuré la mise en ligne. Je suis Pascal Ossou. Je vous retrouve demain mercredi pour un nouveau numéro de l'émission Club de la Presse. D'ici là, portez-vous bien. Au revoir. 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
2: 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Il est 13h.

0: C'est le journal sur la nouvelle génération. Messieurs, dames, bonjour et merci de nous choisir pour vous informer. Maxime, bonjour.
1: Patricia, bonjour.
0: Remaniement au sommet de l'armée togolaise, le général Tchakmele Akresso, nouveau chef d'état-major des FARC.
1: Il y a eu également d'autres nominations avec ces changements. Une nouvelle équipe prend désormais les commandes des principaux leviers de l'appareil militaire et sécuritaire du pays.
0: Arce Direkpo Afanya, Gomigloso et Calvaire quotidien pour les populations.
1: Le MMLK exige un classement en urgence pour le goudronnage. La voix des sans-voix monte au créneau et appelle les autorités à classer en urgence la réhabilitation de CETAS.
0: Et puis nous bouclerons cette tranche d'informations avec l'actualité sportive qui sera bien sûr signée par vous, Maxime Aka. Voilà tout pour l'essentiel. Messieurs, dames, encore une fois, bienvenue et bonne réception à toutes et à tous.
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0: Encore une fois, bonjour. Changement de cap au sein des forces armées togolaises par plusieurs décrets signés hier lundi. Le président du Conseil et chef suprême des armées, Forest Wazim Nanyon Singbe, a procédé à d'importants mouvements dans le haut commandement militaire.
1: Le général Dimini Alaharé quitte ainsi ses fonctions de chef d'état-major des FAT. Il est remplacé par le colonel Tchakmele Akleso, élevé pour la circonstance au grade de général de brigade. À l'état-major général, le général de brigade Tchakmele Akleso prend les rênes des forces armées togolaises. À l'armée de terre, le commandement revient au colonel Kombaté Latchambe, nommé chef d'état-major de l'armée de terre. À la présidence, le colonel Kilimu Mazama Esso est désigné chef d'état-major particulier du président du conseil. Au renseignement, le colonel Akapo Ayewalani est nommé directeur de l'Agence nationale de renseignement ANR. Il sera secondé par Essowe Samaru en qualité donc d'agent à l'aviation civile, le général de brigade aérienne Mama Annie Dauphé. Essomoulam prend la tête de la direction de l'Agence nationale de l'aviation civile, ANAC.
0: Et ces nominations interviennent dans un contexte de réorganisation du dispositif de défense et de sécurité. Avec ces changements, une nouvelle équipe prend désormais les commandes des principaux leviers de l'appareil militaire et sécuritaire du pays.
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0: Dans la préfecture du Bas-Mono, une route de 17 km cristallise les frustrations, Maxime.
1: Ah oui, l'axe Drekpo Afanya à Gomegrozou. Non goudronné, handicape depuis des années les populations et freine le développement de toute une zone. En saison sèche, la poussière envahit tout. En saison des pluies, la route devient impraticable. Entre Drekpo Afanya et à Gomegrozou, transporteurs, élèves, commerçants et producteurs vivent au rythme des nids de poules et de la boue. Le coût du transport grimpe, les produits agricoles pourrissent faute d'évacuation rapide et l'accès au centre de santé devient un parcours de combattant. Pour les riverains, chaque kilomètre parcouru sur ces 17 kilomètres relève du défi, nous dit Passeur de Komi.
3: Pourquoi la route Drekpo Afanya à Gomegrozou n'est-elle pas toujours goudronnée? Le mouvement Martin Luther King vient porter une fois encore le cri des populations de la préfecture de Bamono. Il s'agit de la route qui relie Drekpo Afanya, chef-lieu de la préfecture, et qui continue jusqu'à Gomegrozou, à la frontière avec le Bénin. Cette route fait 17 km au total, 8 km entre Drekpo et Afanya, 9 km entre Afanya et Gomegrozou, donc au total 17 km seulement. Mais depuis plusieurs années, cette route est dans un état de dégradation très avancé. En saison des pluies, c'est la boue. En saison sèche, c'est la poussière et la nid de poule. Les véhicules s'enlisent, les motos tombent, les produits agricoles pourrissent avant d'arriver au marché. Et le pire, c'est quand il y a urgence. Parce que Afanya abrite l'hôpital Saint-Jean de Dieu. Oui, l'un des plus grands hôpitaux de notre pays, le Togo. C'est vers cet hôpital que sont convoyées les femmes en travail difficile. C'est vers cet hôpital que viennent les blessés, les malades graves de toute la région. De toute la région, donc, des préfectures voisines même d'ailleurs. Imaginez une ambulance qui met 45 minutes, une heure pour faire 8 km. Or, chaque minute compte. Chaque secours se fait mal. et parfois on arrive trop tard. Ce n'est pas normal. La préfecture de Bamono est aussi un grand vivier agricole. Le maïs, le manioc, le haricot, les légumes, les tomates et les oranges. Nos parents cultivent. Mais comment écouler les produits quand la route est impraticable? Comment vendre quand le transport coûte plus cher que la marchandise? Nos jeunes n'ont pas d'avenir. Nos mamans se découragent. Nos villages s'enfoncent. Et pourtant, de l'autre côté de la frontière à Gomegluzu, la route est goudronnée vers le Bénin. Cela veut dire que le problème n'est pas la distance. Le problème, c'est la volonté.
0: Et le mouvement Martin Luther King monte au créneau et appelle les autorités à classer en urgence la réhabilitation de cet axe. Nous restons toujours avec Pasteur Edo Kami.
3: Le mouvement Martin Luther King a écouté les populations. Nous avons vu, nous avons compris. Aujourd'hui, au nom de la dignité humaine, au nom du droit à la santé, au nom du développement de nos terroirs, le mouvement Martin Luther King respectueusement demande au gouvernement togolais le classement en urgence de la réhabilitation de l'axe Amenyra Fanya à Gomegluz. Le démarrage effectif des travaux de réfection de cette route avant la fin de cette année 2026 ou au plus grand tard, janvier 2027. Oui, c'est possible. La prise en compte réelle des préoccupations des populations de Bamono dans les politiques d'infrastructure de notre pays. Désenclaver Bamono, c'est sauver des vies. Désenclaver Bamono, c'est nourrir le Togo. Désenclaver Bamono, c'est donner une chance aux populations de ce territoire d'exister. Les populations ne peuvent plus attendre. Elles ont trop attendu déjà. Nous terminons en disant ceci. Une nation ne se mesure pas seulement à ses grandes villes. Une nation se mesure aussi à l'état de la route qui mène à son hôpital régional comme celui de l'hôpital Saint-Denis de Fagnan. Voilà le cri, une fois encore, du mouvement Martin Luther King par rapport à la route Drepo à Fania à Gomegluz. Oui, c'est possible. C'est possible. Et l'État togolais doit réellement œuvrer, doit réellement se souvenir le plus tôt possible et au moment où nous portons encore ce cri que les oreilles entendent.
0: Merci. Mais une nouvelle association entre dans la lutte contre le déficit des documents administratifs au Togo, baptisée Orientation des Togolais pour les papiers au top. Elle a été officiellement lancée le 12 août dernier à Lomé.
1: L'annonce a été faite par son président Gabriel Atou-Etekpo. Le dossier de reconnaissance a été déposé au ministère de l'administration territoriale de la gouvernance locale et des affaires coutumières. Pour autant, l'absence d'acte de naissance, de pièce d'identité ou de certificat de nationalité reste un frein majeur. Elle bloque l'accès à l'école, à l'emploi et aux services sociaux pour de nombreux citoyens, surtout des jeunes. C'est face donc à ce constat que l'association décide d'agir. L'association se fixe trois objectifs prioritaires. Patricia, sensibiliser les populations sur l'importance des documents administratifs, informer sur les bonnes procédures pour établir des actes d'état civil, les pièces d'identité et le certificat de nationalité, accompagner également les personnes en difficulté vers les services compétents.
0: Et s'appuyant sur près de 10 ans d'expérience de l'association Mémac Bodidier en matière de sensibilisation de proximité au top, peuvent faire de l'accès au papier un vrai levier pour le bien-être et le développement de la jeunesse togolaise. Et pour toucher le maximum de citoyens à la base, au top lance un appel aux médias, aux autorités administratives et aux partenaires de développement afin de l'accompagner dans ses actions. Avoir ses papiers, c'est exister et se développer. Tel est donc le slogan porté par l'association. Le ministère de l'Éducation nationale, à travers le Fonds national d'apprentissage, de formation et de perfectionnement professionnel, a lancé une formation spécialisée à l'attention, bien sûr, des mécaniciens automobiles.
1: Organisée par l'Association des professionnels automobiles du Togo, ASPAT, cette formation vise à renforcer les compétences des professionnels du secteur face à l'arrivée progressive des véhicules électriques au Togo. La session qui se tient donc du 17 au 21 août prochain au centre communautaire de Tocoin porte sur les systèmes de fonctionnement électronique et électrique, le diagnostic et la réparation des voitures électriques. Koutouati Ayaovi, Israël, il est le président de ASPAT.
4: Nous avons organisé cette formation compte tenu de la réalité que nous rencontrons sur le terrain aujourd'hui dans le domaine de la mécanique automobile. Et cette formation, nous avons besoin très longtemps pour que aujourd'hui les mécaniciens, les électriciens et de tous bords puissent s'épanouir de la nouvelle technologie qui régit sur le terrain. Aujourd'hui, nous avons de nouvelles voitures que nous avons beaucoup de difficultés à réparer. C'est ça qui fait que parfois vous allez voir dans certains garages et autres, il y a des véhicules qui sont dans de bon état, mais qui sont garés à cause de la réparation qui n'est pas bien acquise. Donc cette formation, nous avons besoin pour donner de haut niveau à nos mécaniciens et à

0: respecter les chronogrammes pour cette formation-là. Les 5 jours sont bien suffisants.
1: Dans la dynamique de modernisation et de professionnalisation des métiers de l'automobile au Togo, le centre de formation et de perfectionnement professionnel des travailleurs assure la formation à cet atelier. Nous écoutons son directeur exécutif.
2: Aujourd'hui, l'atelier de renforcement de capacité concerne les mécaniciens auto. Ils sont au nombre de 45 provenant de la région maritime. Au cours de cette formation, nous allons renforcer leurs compétences et leurs capacités en matière de réparation des véhicules électriques et hybrides. Qu'est-ce que nous entendons par véhicules hybrides et électriques? Aujourd'hui, les véhicules ne sont plus des assemblages mécaniques simplement. Il y a beaucoup plus de capteurs électriques. Le système d'ingestion est beaucoup plus électrique et électronique. Donc, au cours de cette formation, ils seront outillés non seulement dans le diagnostic des pannes liées à ce nouveau système d'injection, ils seront outillés sur l'utilisation des outils adéquats pour pouvoir diagnostiquer ces pannes-là et les techniques de réparation innovantes qu'il faut vraiment adopter pour pouvoir réparer ces véhicules de nouvelle génération. Nous attendons à l'issue de cette formation que les participants puissent vraiment être outillés pour vraiment avoir cette compétence-là dont le marché actuel et le marché à venir de l'automobile aura vraiment besoin pour pouvoir accompagner cette transition énergétique dont on fait preuve avec l'arrivée de ces nouvelles générations de véhicules, les véhicules électriques sur le marché.
1: À l'instant, Moussovi Kossi Marounion, il est donc le directeur exécutif de CFPPT. Une ou autre religieuse dans cette édition, ils sont donc, ou bien ils étaient une douzaine de prêtres à être ordonnés le samedi dernier sur la paroisse Marie Théotokoste d'Agouanivé par Monseigneur l'archevêque Gaglo.
3: Exactement. Dans son homélie, le prélat a invité les nouveaux ordonnés à ne pas réduire leur sacerdoce à une simple fonction. Le prêtre est avant tout un homme saisi par Dieu, consacré par l'Esprit et envoyé en mission. Monseigneur Gaglo a mis en garde contre une dérive progressive, celle de commencer son ministère porté par la grâce pour finir par ne compter que sur ses propres forces, happées par des réunions, les projets et les tâches administratives. Il a donc exhorté les nouveaux prêtres à faire du Saint-Esprit leur compagnon intérieur en sollicitant son inspiration avant toute décision importante.
1: Quelques notes hors de nos frontières au Mali, deux figures critiques du gouvernement malien condamnées à 10 ans de prison, Maxime.
3: La cour d'appel de Bamako a condamné lundi hier donc les activistes Mohamed Youssouf Batili, dit Ras Bat, et Sidibé Rokia Doumbia, surnommé Rose Vichère. Les deux militants écopent de 10 ans de prison, dont 3 ans avec sursis par un tribunal de Bamako, ont été reconnus coupables notamment d'associations de malfaiteurs et d'atteinte au crédit de l'État.
1: La justice reproche notamment à Rose Vichère d'avoir participé à une émission de radio animée par Rasbat en 2023 consacrée à la hausse des prix et aux difficultés économiques des Maliens. Leur défense dénonce une décision politiquement motivée et conteste les accusations retenues contre eux, jugées inexistantes pour leur avocat. Cette condamnation intervient après plus de 3 ans de procédure judiciaire dans un contexte de durcissement de la pression exercée sur les voix critiques de la junte dirigée par le général Assimi Goïta. Ras Bat, animateur radio, et Rose Vichère, influence, étaient donc devenus des figures de la contestation contre les orientations politiques, économiques et sécuritaires du pouvoir militaire. Au Sénégal, l'Assemblée nationale a adopté une proposition de loi imposant la déclaration et la publication du patrimoine au président de la République, au premier ministre et au président de la République, au premier ministre et au président de l'Assemblée.
3: Exactement. Avant cette réforme, c'est seulement au chef d'État de déclarer son patrimoine en début de mandat. Cette nouvelle loi oblige le président à déclarer son patrimoine en début et en fin de mandat. Adoptée par 133 députés sur 165, la réforme oblige le président, le premier ministre et le président de l'Assemblée nationale à déclarer leur patrimoine au Conseil constitutionnel dans les 3 mois suivant leur prise et leur fin de fonction.

0: Pour Fatou Diop, Cissé, député du groupe PASTEF, cette réforme vise à renforcer la transparence dans la gestion des affaires publiques et la reddition des comptes avec la déclaration et la publication du patrimoine du président de la République à l'entrée comme à la sortie de fonction. L'objectif, selon elle, est de finir avec l'opacité.
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3: L'actualité sportive, comme d'habitude, avec notre sportif maison, Maxime Akakpo.
0: Les informations sportives, nous parlons beach volley. Le Togo connaît désormais ses adversaires. Le tirage au sort du championnat d'Afrique des Nations de beach volley 2026 s'est déroulé ce lundi à Alessandrie en Égypte. Placé dans le groupe F, le Togo devra batailler face à trois grosses nations du continent, le Nigeria, l'Angola et l'Algérie. Un groupe relevé mais qui n'entend pas l'ambition des éperviers du sable. Arrivé à Alessandrie avec l'objectif d'aller loin, Bruno Kotoka et Achille Samani veulent marquer cette Coupe d'Afrique des Nations de leur empreinte. Cette édition 2026 a une saveur particulière. La CAN d'Alessandrie sert en effet de tournoi qualificatif pour les Jeux Olympiques de Los Angeles 2028. Chaque match, chaque set comptera donc dans la course aux rêves olympiques. La compétition se tient donc du 18 au 22 août 2026 de 7h à 17h locale d'Alessandrie, soit de 4h à 14h heure de Lomé. Pour représenter le Togo sur le sable égyptien, la Fédération togolaise de volleyball mise sur la paix Bruno Kotoka et Achille Samani. Ils sont partis de Lomé dès dimanche dernier et sont encadrés par Robert Gadi, sélectionneur national, et Atou Anato, arbitre international et directeur technique national de la Fédération togolaise de volleyball. Place donc au jeu face au Nigeria, à l'Angola et à l'Algérie. Le Togo jouera crampon dans le sable et cœur sur le drapeau. Nous parlons football. Miss Challenge U17 Golf 1 entre dans l'histoire en battant Central 1. Lomé Golf 1 a ouvert le palmarès le samedi dernier 15 août au stade Kégué. Les jeunes de la Ligue de football Lomé Golf 1 se sont imposés 3-1 face à Central 1 en finale du tout premier Mix Challenge U17. Une finale à rebondissement qui restera dans les mémoires. Pour le coach de Lomé Golf 1, une finale ne se joue pas, mais elle se gagne. Nous écoutons Moussa Sakibou, coach de Golf 1.
4: On s'est dit, une finale, c'est, il faut gagner, il ne faut pas jouer. Certes, on faisait plaisir au public dans le temps, on faisait plaisir au public, mais la coupe, il faut la mener maintenant, d'autant plus que nous sommes en finale. Il faut faire plaisir à notre ligue, on a essayé et on l'a eu.
5: À la pause, un partout, c'était serré.
4: Serré, oui. Serré. Moi, j'ai vu la faille. C'est ce que les gens vont dire, mais moi, j'ai vu la faille. C'était le problème du milieu. Dès la mi-temps, j'ai essayé d'échanger. Ils ne répondaient pas par rapport au certain temps, par rapport à la santé aussi. Et j'ai changé et puis j'ai vu leur faille, il faut bloquer celui qui relançait. Donc c'est ça qui a donné, ça a péché. Et puis bon, ils ont commis des fautes jusqu'à ce qu'il y ait des cartons. C'est ça qui a fait qu'on a pu marquer les deux buts après. Oui, je disais dans le temps, on avait essayé de se faire plaisir. De faire plaisir aux joueurs. Dans un premier temps, l'intention, c'est d'avoir beaucoup de joueurs en équipe dans la sélection. On les a donné le temps de jouer. Maintenant, nous sommes en finale, il faut jouer et la gagner. C'est ça qui a fait. Sinon, ça a été très bon. En CSA1, les joueurs ont marqué beaucoup plus de buts parce qu'on les a galvanisés de marquer des buts. On s'est entraîné sur un contre un souvent, et surtout c'est le petit de l'autre côté là qui excelle bien, et il a prouvé encore cet après-midi. C'est toujours avoir les jeunes beaucoup pour l'avenir du football togolais.
0: À l'instant, Moussa Sakibou, coach de la Ligue de football Lomé Golf 1. Parole à présent à Ibrahim Sanounou, coach de Central 1. Pour lui, la pelouse du stade de Kégué n'est pas en forme.
6: On est fier de nos poulains. C'est l'état du terrain aussi nous a beaucoup frappé puisque nous, on joue d'habitude sur les terrains synthétiques. Donc c'est ça aussi qui nous a vraiment frappé. Moi, c'est dû au carton rouge qui a chamboulé tout. Tu sais que c'est les enfants qui ont les U17. Si, c'est comme la chaîne. Une partie est sortie de c'est ça qui a chamboulé. Au moment où on voulait se saisir, on a encaissé un deuxième but. Je crois que c'est le tournant du match, les cartons rouges. Et on ne nous entendait pas à la finale puisqu'on était des équipes du centre. On était Ligue Centre 1. On a commencé timidement et on est arrivé en finale puisqu'on n'attendait pas notre équipe en finale. Cette initiative a été bonne. Si on pouvait chaque année faire ça pour découvrir les jeunes talents, puisqu'il y a d'autres qui n'ont pas encore joué sur le terrain de Kégué. Mais on déplore aussi que comment les gens sélectionnent les joueurs. Bon, tu vois, Lomé Golf 1, il y a d'autres qui dépassent même les 17 ans. Chez nous, carrément, le président nous a dit de ne pas tricher. Puisque si un enfant est sélectionné, les dossiers, il y aura des problèmes. Sur le banc, même, vous avez vu des enfants qui ont des 16 ans. Donc, c'est là, si l'initiative est bonne, c'est là qu'il faut vraiment voir pour qu'on puisse dénicher les bons talents.
0: De Centrale 1, visiblement mécontent. Le Miss Challenge U17 a donc son premier roi, Lomé Golf 1. Le directeur commercial de Yas Togo nous dit ce qui les a poussés à soutenir ce tournoi.
7: C'est avec plaisir qu'on a apporté notre soutien à la Fédération Togolaise de Football dans le cadre de l'organisation de cette première édition du tournoi des U17. Mix a voulu participer à cet événement parce que nous souhaitons également apporter notre contribution non seulement au développement du sport pays, mais également un soutien à toutes les communautés parce que nous sommes un service qui se rapproche de plus en plus de clients et nous sommes au service de la population togolaise. Donc ça a été un très grand plaisir pour nous de participer à cet événement. Et puis voilà, on a vécu des semaines intenses avec nos jeunes qui ont montré beaucoup de positivité sur le terrain, beaucoup d'engagement avec en apothéose cette finale, très belle finale qu'on a vue ce soir. Nous avons profité de ce tournoi pour nous rapprocher davantage de notre clientèle, nous rapprocher de la population togolaise et parler des différents services que nous proposons à cette population. Nous avons également profité de cette série de rencontres pour montrer d'autres produits et services que nous sommes en train de promouvoir actuellement, entre autres l'application mobile Mix Togo qui permet à nos clients de faire des transactions de façon plus conviviale, plus sécurisée. Nous avons également profité pour parler de l'interopérabilité. C'est un service que nous avons lancé il y a quelques mois et qui permet de connecter Mix aux 8 pays de la zone UMOA. C'est un bilan très positif pour nous, pour la fédération et pour tous les jeunes qui ont participé. Nous sommes très satisfaits.
3: Ainsi, c'est la fin donc.
0: Exactement, c'est la fin de cette édition, Patricia.
3: Oui, merci.
0: Ça fait sourire quand même.
3: Justement, j'allais dire ainsi se referme cette édition. Merci de nous avoir suivis. Merci.
0: Ah oui.
3: Merci à Thomas Datevi derrière la baie vitrée. Merci également à toute l'équipe de la rédaction et bonne suite de programme sur 93.5.

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2: Il est 15h.
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4: Canal Info Service de ce jour. Nous débutons avec la nécrologie. Les révérends pères Joseph Djokpe, Adelphe Jules Humpati et Edo Germain Bédira, la famille Maglo à Thévier Dani, la famille Amouzo Genou à Thévier Tekani, la famille Atriki de Covier, la famille Adoku de Bolo Vavati. Les enfants du défunt ont la profonde douleur d'annoncer le décès de leur très cher et regretté Maglo Edem, comme Philippe Dizouloublé, instituteur à la retraite, décédé à l'âge de 70 ans. Voici le programme des obsèques, vendredi 21 août 2026, à 20h, veille de prière de chant au domicile du défunt, à Ndani Maison Maglo, non loin du stade Dr Kaolo. Le samedi 22 août, 5h à 7h, exposition du corps. Dans la même maison mortuaire. 9h, messe d'enterrement à l'église catholique Saint-Jean, apôtre de Thévier, suivi de l'inhumation au cimetière d'Alagbadia. Monsieur le ministre-maire de la commune du Golfe 1, Togui Louis Kouami Maokoua Adela Klassou 4, chef canton de Bè, le trône royal du quartier de Bè, Drometi, le collège des chefs quartiers des cantons de Bè, Amoutive et Bagida, Monsieur Agbedano Kodjo, tailleur couturier, demeurant à Bédrometi, Monsieur Apedo Ndoani Semalon, chef de la famille Apedo Agbedano, ses frères et sœurs et leurs enfants, Monsieur Losu Atou Bédiani, ses frères et sœurs et leurs enfants, Monsieur Agbedano Kapoin Alex, conseil technique du maire du Golfe 1, veuve Fiassé Djekkeun, ses frères et sœurs et leurs enfants, Monsieur Fiassé Koku Bonito, sa femme et leurs enfants, les enfants du défunt Akwifa, Ayaovi, Kodjo et Yéman, les familles parentes, alliés et amis ont la profonde douleur d'annoncer le décès de leur très cher et regretté Agbedano Kouami Tenge, peintre bâtiment, employé à la résidence Sodi, survenu le 4 juillet 2026 au CSU Sivanis Olympia à l'âge de 67 ans. Voici le programme des obsèques. Vendredi 21 août à 18h, veille traditionnelle à la place publique de Bédrometi. Le samedi 22 août à 8h, exposition du corps au domicile du défunt. 9h, début des funérailles. 15h, levée du corps, suivi de l'inhumation au cimetière familial de Bédrometi, derrière le studio Photo Venavi. Maison mortuaire, maison à Pedo Agbedano, numéro 256, rue Amema Kalibla, à côté de la mosquée de Bédrometi. Nos sincères condoléances aux familles endeuillées. Nous poursuivons avec les divers. 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Le Centre national de transfusion sanguine CNTS informe la population que du 17 jusqu'au 31 août 2026, des collectes spéciales de sang se tiendront au Centre national de transfusion sanguine de Lomé, ainsi que dans les postes de collecte et de distribution de Kwalimé, Atakpamé, Afanya et Tokoin. Ces collectes visent à renforcer la disponibilité du sang pendant les grandes vacances et à venir à bout de la pénurie qui menace de nombreuses vies. Le CNTS invite donc toutes les personnes en bonne santé, âgées de 18 à 60 ans, pesant au moins 50 kilos à venir donner leur sang pour sauver des vies, notamment celles des enfants, des femmes enceintes, des dialysés, des trépanocytaires, des accidentés et des malades programmés pour une intervention chirurgicale. Ensemble, faisons d'août un mois solidaire. 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Pour plus de renseignements, contactez le numéro vert 82 14. 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inscriptions en licence master et en second cycle d'ingénieur informatique pour le compte de l'année académique 2026 et 2027 sont ouvertes dans le campus de Zangira et le campus près du collège Saint-Dio. Les dossiers sont reçus sur les deux campus du lundi à vendredi de 8h à 16h. Les offres de formation sont disponibles dans les spécialités ci-après. En licence, vous pouvez trouver les filières comme transport logistique, supply chain, finance, comptabilité, contrôle, management des ressources humaines et performance organisationnelle, marketing, économie appliquée, économie financière et bancaire, économie numérique et analyse de données, droit privé, droit public, big data, cybersécurité, intelligence artificielle, génie logiciel, mathématiques et informatique, réseau informatique et télécommunications, communication digitale et marketing des médias, communication institutionnelle et relations publiques, journalisme, multimédia, production audiovisuelle. En master, vous pouvez trouver des filières comme management des entreprises alimentaires et agroalimentaires, comptabilité, contrôle, audit, banque, finance, management des projets, logistique et supply chain, management des entreprises, économie monétaire, banque, finance et fiscalité, management des ressources humaines et transformation organisationnelle, marketing et stratégie, communication et développement commercial, économie numérique, données et politique publique, économie des projets, suivi, évaluation et développement. Vous pouvez trouver aussi des filières comme économie de l'environnement et du développement local, macroéconomie financière et développement durable, droit et fiscalité de l'entreprise, droit maritime et les activités portuaires, droit de la propriété intellectuelle et du numérique, droit des collectivités territoriales et management public, droit des marchés publics et partenariats publics-privés, droit bancaire, financier et des assurances, droit international et diplomatie, communication publique et politique, journalisme, multimédia, production audiovisuelle, communication, intelligence artificielle et innovation numérique. Au second cycle ingénieur, vous trouverez des filières comme Big Data, cybersécurité, intelligence artificielle et génie logiciel. Il est retrouvé un sachet contenant des pagnes de différents motifs dans un taxi sur le tronçon d'Asigame à Dakpame. Prière à l'intéressé, prière justement au propriétaire de passer au secrétariat de la radio Canal FM pour le retrait de son sachet. Ainsi se referme cet étrange Canal Info Service de ce jour. Merci à tout un chacun de vous de nous avoir très bien suivis. Passez une excellente journée.
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4: 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Donc, on a la cour de diversion, il conduit, nous disons les cinq ans, il n'y a plus rien. 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
2: 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Il y a un homme là, Donna et Vio. 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
2: 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On sait. 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

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Il y avait Vio Ademi, Badon, Roda Mondia. Et Taro Dino Kelly, il nous a dit que bébé Pémilia. Tu veux que papa Chimetia du Blené, allez. Ta flatte, j'ai mis en temps les bébés Pé, allez. Il y avait Vio Tchan ou les bébés Pé.

0: allô?
1: Donc, bien, au Sénégal.
0: Au Sénégal, le monsieur de la Mauritanie. Je connais qu'une garçon peut arriver. Bon, il y a des droits, il doit les développer. La proposition qui arrive, mais on a tout placé de caméra. Donc, pour le coup, il y a du développement, mais elle est. Ça, c'est le Sénégal, quand tu vas dire ça tout le monde. Caméra, on est bien, la fille de Corée, la monsieur Bagouli. Les bébés nous va. On veut pour nous, quoi. Tant que les cadavres qui en ont, alors voilà, j'ai dit, quoi, à du temps du Nord, on veut donner des vieux. On est dans mes collègues, dans les vieux. On a que la signer. Après la nuit, l'eau.
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2: 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comme vous n'avez pas de kéo il a dit ça a quel sens il a dit mais on peut avec qui
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2: 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Attends, il y a des deux points de vie. Il y a des deux points blessés, des deux points de nage, il y a soi. L'éducation est faussée. Non, pas me courir, il y a un tien, non, pas à ça. Puis c'est au du poids de courir. Nous avons fait un courir, un courir au roi, il y a un nazi. Pas que nous au roi, il y a un nazi. Mais nous avons fait pas dire, quand il est moderne, quoi, il est à l'eau, livre les modernes. Et nous, quel est au miroir, il y a la transmettre la vie. On est un peu de mouari. Je crois que ça va se mettre en la fiole. 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
3: Il est 18h.

0: Messieurs, dames, bonsoir et merci de nous choisir à l'heure du journal du soir sur Canal FM. Le général Tchakpilé Akleson, nouveau chef d'état-major des FAT, un remaniement intervenu hier au sommet de l'armée togolaise, on en parle dans cette édition. Le mouvement Martin Luther King exige un classement en urgence de l'axe Drekpo Afanya à Gomeglozou qui constitue un calvaire quotidien pour les populations. On en parle également dans ce journal. Et nous bouclerons ce journal avec l'actualité sportive qui nous sera présentée bien sûr par Maxime Akakpo. Voilà tout pour l'essentiel, messieurs, dames. Encore une fois, bienvenue et bonne réception à toutes et à tous.
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0: Bonsoir. Changement de cap au sein des forces armées togolaises. Par plusieurs décrets signés hier lundi, le président du conseil et chef suprême des armées, Faure Sozimna Nyonsingbe, a procédé à d'importants mouvements dans le haut commandement militaire. Le général Dimini Alarare quitte ainsi ses fonctions de chef d'état-major des FAT. Il est remplacé par le colonel Tchakpilé Akleso, élevé pour la circonstance au grade de général de brigade. À l'état-major général, le général de brigade Tchakpilé Akleso prend les rênes des forces armées togolaises. À l'armée de terre, le commandement revient au colonel Kombaté Latchambé, nommé chef d'état-major de l'armée de terre. À la présidence, le colonel Kilimou Mazama Esso est désigné chef d'état-major particulier du président du conseil. Au renseignement, le colonel Akakpo Ayawalani est nommé directeur de l'Agence nationale de renseignement ANR. Il sera secondé par Essowe Samaru en qualité d'adjoint. À l'aviation civile, le général de brigade aérienne Mama Agni Dofé Essomoulam prend la tête de la direction de l'Agence nationale de l'aviation civile ANAC. Et ces nominations interviennent dans un contexte de réorganisation du dispositif de défense et de sécurité. Avec ces changements, une nouvelle équipe prend désormais les commandes des principaux leviers de l'appareil militaire et sécuritaire du pays.
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0: Dans la préfecture du Bas-Mono, une route de 17 km cristallise les frustrations. L'axe Drekpo Afanya Gomeglozou non goudronné handicape depuis des années les populations et freine le développement de toute une zone. En saison sèche, la poussière envahit tout. En saison des pluies, la route devient impraticable entre Drekpo Afanya et Gomeglozou transporteurs. Élèves, commerçants et producteurs vivent au rythme des nids de poules et de la boue. Le coût du transport grimpe, les produits agricoles pourrissent, faute d'évacuation rapide et l'accès au centre de santé devient un parcours de combattants. Pour les riverains, chaque kilomètre parcouru sur ces 17 kilomètres relève du défi. Le MMLK sonne donc l'alerte. Nous écoutons son président pasteur Edo Komi.
3: Pourquoi la route Drekpo Afanya à Gomeglozou n'est-elle pas toujours goudronnée? Le mouvement Martin Luther King vient porter une fois encore le cri des populations de la préfecture de Bamono. Il s'agit de la route qui relie Drekpo Afanya, chef-lieu de la préfecture et qui continue jusqu'à Gomeglozou, à la frontière avec le Bénin. Cette route fait 17 km au total, 8 km entre Drekpo et Afanya, 9 km entre Afanya et Gomeglozou, donc au total 17 km seulement. Mais depuis plusieurs années, cette route est dans un état de dégradation très avancé. En saison des pluies, c'est la boue. En saison sèche, c'est la poussière et la nid de poule. Les véhicules s'enlisent, les motos tombent, les produits agricoles pourrissent avant d'arriver au marché. Et le pire, c'est quand il y a urgence. Parce que Afanya abrite l'hôpital Saint-Jean de Dieu. Oui, l'un des plus grands hôpitaux de notre pays, le Togo. C'est vers cet hôpital que sont convoyées les femmes en travail difficile. C'est vers cet hôpital que viennent les blessés, les malades graves de toute la région. De toute la région, donc, des préfectures voisines même d'ailleurs. Imaginez une ambulance qui met 45 minutes, une heure pour faire 8 kilomètres. Or, chaque minute compte. Chaque secours se fait mal. Et parfois, on arrive trop tard. Ce n'est pas normal. La préfecture de Bamono est aussi un grand vivier agricole. Le maïs, le manioc, le haricot, les légumes, les tomates, tomate et les oranges. Nos parents cultivent. Mais comment écouler les produits quand la route est impraticable? Comment vendre quand le transport coûte plus cher que la marchandise? Nos jeunes n'ont pas d'avenir. Nos mamans se découragent. Nos villages s'enfoncent. Et pourtant, de l'autre côté de la frontière à Gomé-Blouzou, la route est goudronnée vers le Bénin. Cela veut dire que le problème n'est pas la distance. Le problème, c'est la volonté.
0: Et je vous le disais, le mouvement Martin Luther King, MMLK, monte au créneau et appelle les autorités à classer en urgence la réhabilitation de ce taxe. Pasteur Edo Koni.
3: Le mouvement Martin Luther King a écouté les populations. Nous avons vu, nous avons compris. Aujourd'hui, au nom de la dignité humaine, au nom du droit à la santé, au nom du développement de nos terroirs, le mouvement Martin Luther King respectueusement demande au gouvernement togolais le classement en urgence de la réhabilitation de l'as Amenyra Fanya à Gomé-Blouz. Le démarrage effectif des travaux de réfection de cette route avant la fin de cette année 2026 ou au plus tard janvier 2027. Oui, c'est possible. La prise en compte réelle des préoccupations des populations de Bamono dans les politiques d'infrastructure de notre pays. Désenclaver Bamono, c'est sauver des vies. Désenclaver Bamono, c'est nourrir le Togo. Désenclaver Bamono, c'est donner une chance aux populations de ce territoire d'exister. Les populations ne peuvent plus attendre. Elles ont trop attendu déjà. Nous terminons en disant ceci. Une nation ne se mesure pas seulement à ses grandes villes. Une nation se mesure aussi à l'état de la route qui mène à son hôpital régional comme celui de l'hôpital Saint-Dieu d'Afanya. Voilà le cri, une fois encore, du mouvement Martin Luther King par rapport à la route Drepo Afanya Agomoudou. Oui, c'est possible. C'est possible. Et l'État togolais doit réellement œuvrer, doit réellement se souvenir le plus tôt possible et au moment où nous portons encore ce cri que les oreilles entendent.
0: Une nouvelle association dans la lutte contre le déficit de documents administratifs au Togo, baptisée Orientation des Togolais pour les papiers au top. Elle a été donc officiellement lancée le 12 août dernier à Lomé. L'annonce a été faite par son président Gabriel Atouetekpor. Le dossier de reconnaissance a été déposé au ministère de l'administration territoriale de la gouvernance locale et des affaires coutumières sous la référence numéro 0570-06-08-26. Pour au top, l'absence d'acte de naissance, de pièces d'identité ou de certificat de nationalité reste un frein majeur. Elle bloque l'accès à l'école, à l'emploi et aux services sociaux pour de nombreux citoyens, surtout les jeunes. Et c'est face à ce constat que l'association décide d'agir. L'association se fixe trois objectifs prioritaires. Sensibiliser les populations sur l'importance des documents administratifs, informer sur les bonnes procédures pour établir les actes d'état civil, les pièces d'identité et le certificat de nationalité, accompagner les personnes en difficulté vers les services compétents. S'appuyant sur près de 10 ans d'expérience de l'association Meymac Bodidier en matière de sensibilisation de proximité, OTOP veut faire de l'accès au papier un vrai levier pour le bien-être et le développement de la jeunesse togolaise. Et pour toucher le maximum de citoyens à la base, OTOP lance un appel aux médias, aux autorités administratives et aux partenaires de développement afin de l'accompagner dans ses actions. Avoir ses papiers, c'est exister et se développer. Tel est donc le slogan porté par l'association.
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0: Le ministère de l'Éducation nationale, à travers le Fonds national d'apprentissage, de formation et de perfectionnement professionnel, a lancé une formation spécialisée à l'attention, bien sûr, des mécaniciens automobiles. Organisée par l'Association des professionnels automobiles du Togo, cette formation vise à renforcer les compétences des professionnels du secteur face à l'arrivée progressive des véhicules électriques au Togo. La session, qui se tient du 17 au 21 août 2026 au centre communautaire de Tocoin, porte sur les systèmes de fonctionnement électronique et électrique, le diagnostic et la réparation des voitures électriques. Koutouati Ayaovi Israël, président de l'ASPAT, nous dit ici ce qui a motivé donc son organisation à initier cette formation.
4: Nous avons organisé cette formation compte tenu de la réalité que nous rencontrons sur le terrain aujourd'hui dans le domaine de la mécanique automobile. Et cette formation, nous avons besoin très longtemps pour que aujourd'hui, les mécaniciens, les électriciens et de tous bords puissent s'épanouir de la nouvelle technologie qui régit sur le terrain. Aujourd'hui, nous avons de nouvelles voitures que nous avons beaucoup de difficultés à réparer. C'est ça qui fait que parfois vous allez voir dans certains garages et autres, il y a des véhicules qui sont dans le bon état, mais qui sont garés à cause de la réparation qui n'est pas bien acquise. Donc cette formation, nous avons besoin pour donner de haut niveau à nos mécaniciens et à nos électriciens à pouvoir surmonter aujourd'hui les difficultés qu'ils rencontrent sur ces véhicules nouvellement construits. Et cette formation également, nous avons besoin pour acquérir beaucoup de connaissances et de transmettre ce que nous avons aujourd'hui à nos apprentis qui nous suivent aujourd'hui. Donc c'est la raison qui nous a poussé franchement à organiser cette formation pour arriver à relever les défis nécessaires dans nos domaines mécaniques. Oui, 5 jours de mise à jour est suffisant si la formation est bien donnée sur tous les niveaux et que tout le monde arrive à bien respecter les chronogrammes pour cette formation-là. Les 5 jours sont bien suffisants.
0: Et cette initiative s'inscrit dans la dynamique de modernisation et de professionnalisation des métiers de l'automobile au Togo. Le Centre de formation et de perfectionnement professionnel des travailleurs assure la formation à cet atelier. Nous écoutons son directeur exécutif, Moussouvi Kossi Maounion.
5: Aujourd'hui, l'atelier de renforcement de capacité concerne les mécaniciens auto. Ils sont au nombre de 45 provenant de la région maritime. Et au cours de cette formation, nous allons renforcer leurs compétences et leurs capacités en matière de réparation des véhicules électriques et hybrides. Qu'est-ce que nous entendons par véhicules hybrides et électriques? Aujourd'hui, les véhicules ne sont plus des assemblages mécaniques simplement. Il y a beaucoup plus de capteurs électriques. Le système d'ingestion est beaucoup plus électrique et électronique. Donc au cours de cette formation, ils seront outillés non seulement dans le diagnostic des pannes liées à ce nouveau système d'injection, ils seront outillés sur l'utilisation des outils adéquats pour pouvoir diagnostiquer ces pannes-là et les techniques de réparation innovantes qu'il faut vraiment adopter pour pouvoir réparer ces véhicules de nouvelle génération. Nous attendons à l'issue de cette formation que les participants puissent vraiment être outillés pour vraiment avoir cette compétence-là dont le marché actuel et le marché à venir de l'automobile aura vraiment besoin pour pouvoir accompagner cette transition énergétique dont on fait preuve avec l'arrivée de ces nouvelles générations de véhicules, les véhicules électriques sur le marché.
0: Quelques notes hors de nos frontières au Mali. Deux figures critiques du gouvernement malien condamnées à 10 ans de prison. La cour d'appel de Bamako a condamné hier lundi les activistes Mohamed Youssouf Batili, dit Rasbat, et Sidibé Rokia Djoumbia, surnommé Rose Vichère. Les deux militants écopent de 10 ans de prison, dont 3 ans avec sursis par un tribunal de Bamako, ont été donc reconnus coupables, notamment d'association de malfaiteurs et d'atteinte au crédit de l'État. La justice reproche notamment à Rose Vichère d'avoir participé à une émission de radio animée par Rasbat en 2023, consacrée à la hausse des prix et aux difficultés économiques des Maliens. Leur défense dénonce une décision politique motivée et contestée.

0: au président de la République, au premier ministre et au président de l'Assemblée. Avant cette réforme, c'est seulement au chef d'État de déclarer son patrimoine en début de mandat. Cette nouvelle loi oblige le président à déclarer son patrimoine en début et en fin de mandat. Adoptée par 133 députés sur 165, la réforme oblige le président, le premier ministre et le président de l'Assemblée nationale à déclarer leur patrimoine au Conseil constitutionnel dans les 3 mois suivant leur prise et leur fin de fonction.
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4: La page sportive, le Togo fixé sur ses adversaires pour la CAN 2026 à Alessandrie. Le Togo connaît désormais ses adversaires, le tirage au sort du championnat d'Afrique des Nations de Beach Volley 2026 s'est déroulé ce lundi 17 août 2026 à Alessandrie en Égypte. Placé dans le groupe F, le Togo, avec objectif d'aller loin, Bruno Kotoka et Achille Samani veulent marquer cette CAN de leur empreinte. Cette édition 2026 a une saveur particulière. La CAN d'Alessandrie sert en effet de tournoi qualificatif pour les Jeux Olympiques de Los Angeles 2028. Chaque match, chaque set comptera donc dans la course au rêve olympique. Un souvenir reste encore en travers de la gorge en 2024. Le Togo avait manqué de peu pour effacer cette déception et pousser plus loin l'aventure. La compétition se tient donc du 18 au 22 août 2026 de 7h à 17h locale d'Alessandrie, soit de 4h à 14h heure de Lomé. Pour représenter le Togo sur le sable égyptien, la Fédération Togolaise de Volleyball mise sur la paire Bruno Kotoka et Achille Samani. Ils sont partis de Lomé dès le dimanche 16 août et ils sont encadrés par Robert Gadi, sélectionneur national, et Atou Anato, arbitre international et directeur technique national de la Fédération Togolaise de Volleyball. Place maintenant au jeu face au Nigeria, à l'Angola, et le Togo jouera à crampons dans le sable et cœur sur le drapeau. L'objectif est clair, briller à Alessandrie et se rapprocher un peu plus de Los Angeles 2028. Nous parlons cette fois-ci football. Miss Challenge U17 Golf 1 entre dans l'histoire, battant Central 1. Lomé Golf 1 a ouvert le palmarès le samedi 15 août dernier au stade de Kégué, le jeune de la Ligue de football. Lomé Golf 1 se sont imposés 3 buts à 1 face à Central 1 en finale du tout premier Miss Challenge U17. Une finale de rebondissement qui restera dans les mémoires pour le coach de Lomé Golf 1. Une finale ne se joue pas, mais elle se gagne. Nous écoutons Moussa Sakibou, coach de Golf 1.
5: On s'est dit, une finale, c'est, il faut gagner, il ne faut pas jouer. Certes, on faisait plaisir au public dans le temps, on faisait plaisir au public, mais la coupe, il faut la mener maintenant, d'autant plus que nous sommes en finale. On fait plaisir à notre ligue, on a essayé et on l'a eu.
6: À la pause, un partout, c'était serré.
5: Serré, oui. Moi, j'ai vu la faille. C'est ce que les gens vont dire, mais moi, j'ai vu la faille, c'était le problème du milieu. Dès la mi-temps, j'ai essayé d'échanger. Ils ne répondaient pas par rapport au secteur, c'était hésitant, par rapport à la santé aussi. Et j'ai changé et puis j'ai vu leur faille, il faut bloquer celui qui relançait. Donc c'est ça qui a donné sa péché. Et puis bon, ils ont commis des fautes jusqu'à ce qu'avoir des cartons. C'est ça qui a fait qu'on a pu marquer les deux buts après. Oui, je disais dans le temps, on avait essayé de se faire plaisir. Je fais plaisir aux joueurs. Dans un premier temps, l'intention, c'est d'avoir beaucoup de joueurs en équipe dans la sélection. On les a donné le temps de jouer. Maintenant, nous sommes en finale. Il faut jouer et la gagner. C'est ça qui a fait. Sinon, ça a été très bon. En essayant, les joueurs ont marqué beaucoup plus de buts parce qu'on les a foutus. On les a galvanisés de marquer des buts. On s'est entraîné sur un contre un souvent. Et surtout, c'est le petit de l'autre côté là qui excelle bien. Il a...

0: trouver encore cet après-midi. C'est toujours avoir les jeunes beaucoup pour l'anniversaire, pour l'avenir du football togolais.
1: À l'instant, Moussa Sakibou, coach de Lomé Golf 1 pour Central 1. La déception est grande, mais le parcours force le respect. Nous écoutons Ibrahim Sanounou, coach de Central 1.
2: On est fiers de nos poulains. C'est l'état du terrain aussi nous a beaucoup frappé, puisque nous, on joue d'habitude sur les terrains synthétiques. Donc, c'est ça aussi qui nous a vraiment frappé. Moi, c'est dû au carton rouge qui a chamboulé tout. Tu sais que c'est les enfants qui ont les U17. C'est comme la chaîne. C'est une partie sortie de. C'est ça qui a chamboulé. Au moment où on voulait se saisir, on a encaissé un deuxième but. Je crois que c'est le tournant du match, les cartons rouges. Et on ne les entendait pas à la finale, puisqu'on était des équipes du centre. Ligue Centre 1, on a commencé timidement et on est arrivé en finale puisqu'on n'attendait pas notre équipe en finale. Cette initiative a été bonne si on pouvait chaque année faire ça pour découvrir les jeunes talents, puisqu'il y a d'autres qui n'ont pas encore joué sur le terrain de Kégué. Mais on implore aussi que comment les gens sélectionnent les joueurs. Bon, si vous voyez le même golf 1, il y a d'autres qui dépassent même les 17 ans. Chez nous, carrément, le président nous a dit de ne pas tricher, puisque si un enfant est sélectionné, les dossiers, il y aura des problèmes. Voyez, sur le banc, même, vous avez vu des enfants qui ont des 16 ans. Voyez, donc, c'est là, si l'initiative est bonne, c'est là qu'il faut vraiment voir pour qu'on puisse dénicher les bons talents.
1: À l'instant, Ibrahim Sanounou, coach de Central 1, le Miss Challenge U17, a donc son premier roi, Lomé Golf 1. Le directeur commercial de Yastogo nous dit ce qui les a poussés à soutenir ce tournoi. Nous écoutons Hounsounoukwe, Kofi Sefa, directeur commercial de Yastogo.
3: C'est avec plaisir qu'on a apporté notre soutien à la Fédération Togolaise de Football dans le cadre de l'organisation de cette première édition du tournoi des U17. Mix a voulu participer à cet événement parce que nous souhaitons également apporter notre contribution non seulement au développement du sport pays, mais également un soutien à toutes les communautés, parce que nous sommes un service qui se rapproche de plus en plus de clients et nous sommes au service de la population togolaise. Donc ça a été un très grand plaisir pour nous de participer à cet événement. Et puis voilà, on a vécu des semaines intenses avec nos jeunes qui ont montré beaucoup de positivité sur le terrain, beaucoup d'engagement avec en apothéose cette finale, très belle finale qu'on a vue ce soir. Nous avons profité de ce tournoi pour nous rapprocher davantage de notre clientèle, nous rapprocher de la population togolaise et parler des différents services que nous proposons à cette population. Nous avons également profité de cette série de rencontres pour montrer d'autres produits et services que nous sommes en train de promouvoir actuellement, entre autres l'application mobile Mix Togo qui permet à nos clients de faire des transactions de façon plus conviviale, plus sécurisée. Nous avons également profité pour parler de l'interopérabilité. C'est un service que nous avons lancé il y a quelques mois et qui permet de connecter Mix aux 8 pays de la zone UMOA. C'est un bilan très positif pour nous, pour la fédération et pour tous les jeunes qui ont participé. Nous sommes très satisfaits.

0: Point final à cette édition. Merci de nous avoir suivis. À la mise en onde, Michel Tomiga. Merci à toute l'équipe de la rédaction et bonne suite de programme sur 93.5.
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Boomstar, c'est le tour d'Afrique et des Caraïbes en musique tous les mardis et jeudis à 18h30 sur Canal FM. À toutes et à tous, bonsoir et bienvenue dans l'émission.

0: Deborah Moulanga, c'est une chanteuse, rappeuse, autrice, compositrice, danseur et parolière de la RDC. À qui la faute, c'est le titre de la chanson. Bonsoir à vous qui venez de nous rejoindre sur Canal FM. Voilà. Vous écoutez Boom Star, meilleur de la musique afro-caribéenne. Voici Fally Poupa.
1: Maurice Guillon, Mustapha Barry, Marc Wabi.

Bonsoir à vous tous et à vous toutes qui écoutez cette émission Boomstar tous les mardis et jeudis sur Canal FM. SL, c'était la star Fally Ipupa qui nous revient très très bientôt.

voleur de mon cœur, Charlotte Dipanda, de le Congolais Inosbi. Bonsoir à vous qui nous écoutez via le www.canalfm.com. Do you love me? Gimsa.

Et a fait son retour musical cette année 2026 avec le titre inédit des fleurs partagées en collaboration avec la chanteuse suédoise Tove Lo. Le morceau a été dévoilé le 12 juin dernier avant la parution officielle de l'album Estrus de Tove Lo prévu en septembre

Des fleurs, c'est le titre de la chanson Stromae et la suédoise Tovlo. On rappelle également qu'après l'annulation de sa tournée mondiale à Multitude en 2023 pour des raisons de santé, Stromae s'était fait très discret.

0: Vous pouvez également, mesdames, messieurs, vous pouvez également aller écouter son titre en collaboration avec le Nigérien Burna Boy, intitulé Pardon.
1: 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Olivier Nebou.
0: Espoir 2000, le titre est tiré de l'album Tableau Blanc.
1: Batna.
0: Respectez, hein, ceux qui ont vécu là. C'est important.

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C'est à 18h30 que ça commence. Oh, Dadje! C'est moi, King Messin.

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1: Vous venez d'écouter la chanteuse togolaise Maoussé Aminou Vévé. On écoute à présent Royal K.

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1: Boomstar, c'est le tour d'Afrique et Caraïbes en musique. Tous les mardis et jeudis sur Canal FM. On écoute Yoann et Axel Tooney, Distance.

0: La Mounou, une très belle collaboration entre le chanteur martiniquais Victor O et Jocelyne Bewada.
1: Sentiment déboulé.
0: Victor O, de son vrai nom Victor Aurélien, est un artiste reconnu pour sa voix captivante et son style musical unique de créole pop qui allie harmonieusement les rythmes traditionnels des Caraïbes aux influences contemporaines. Il est d'origine martiniquaise. La Mounou avec Jocelyne Bewada.

C'est comme ça que nous mettons un terme à cette émission, mesdames, messieurs, Boomstar, le tour d'Afrique et des Caraïbes en musique. Le rendez-vous, c'est tous les mardis et jeudi à 18h30, GMT sur Canal FM. Merci à toutes et à tous de nous avoir suivis. Passez une très belle soirée. Surtout, prenez bien soin de vous.

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3: Vous êtes bien à l'écoute de la West Africa Démocratie Radio, nouvelle édition d'informations en français. Bonsoir à tous, soyez les bienvenus. À la une de l'actualité ouest-africaine ce soir, au Mali, les soldats libérés après des mois de captivité ont été reçus par le président de la transition, le général Assimi Goïta. Ils ont été remerciés pour leur sacrifice à la nation dans la lutte contre les groupes armés terroristes. En Guinée, un an de prison requis contre Abdourahmane Belaba, poursuivi pour injure et diffamation contre l'imam de la grande mosquée de Conakry. Les avocats de l'économiste et activiste espèrent la clémence du tribunal à la veille du verdict. Dans le reste de l'actualité, au Sénégal, l'augmentation du prix du carburant fait grincer les dents. Le gouvernement justifie cette décision par la hausse des cours mondiaux du pétrole liés au conflit au Moyen-Orient. Nouveau jour de consécration pour Angélique Kidjo ce mardi. Une plaque portera le nom de la star de la musique béninoise et africaine dans le trottoir du Hollywood Boulevard. À suivre encore dans la seconde partie de ce journal, dans un peu plus d'un quart d'heure, le dossier de la rédaction ce soir, l'invité et l'actualité des sports.
4: Alpha Aboubakar.
3: Au Mali, les 82 soldats libérés il y a quelques jours après des mois de captivité ont été reçus par le président de la transition, le général Assimi Goïta. Ils étaient détenus par le FLA, mouvement indépendantiste du nord du pays. Ces soldats avaient été capturés lors des combats ayant opposé l'armée malienne au FLA en avril dernier. Lors de leur réception au Palais de la République, ils ont été remerciés pour leur sacrifice à la nation. Je vous propose d'écouter le colonel Adama Bakayoko, porte-parole des ex-militaires détenus.
5: Le général d'armée Assimi Goïta, président de la transition, chef suprême des armées, Amalefo, Anaka Diamankoulou.
6: Nous saluons les autorités militaires maliennes, dont le président de la transition, le général Assimi Goïta, qui ont œuvré pour notre libération après des mois de captivité. Depuis notre libération, nous sommes bien traités par l'état-major général des armées et nous sommes dans de bonnes conditions. Nous souhaitons prompt rétablissement à ceux parmi nous qui ont été blessés et sont actuellement pris en charge. Nous profitons de cette rencontre pour réitérer notre engagement à rejoindre les soldats sur le terrain pour poursuivre la lutte contre les groupes armés. Notre souhait, c'est de participer à la reconquête de la région de Kidal qui est repassée sous contrôle des groupes rebelles. Nous saluons la population malienne pour son soutien et nous l'invitons à continuer à soutenir son armée.
3: À l'instant, le colonel Adama Bakayogo, porte-parole des 82 militaires qui ont été libérés. Récemment, ils ont rencontré le chef de l'État malien, le général Assimi Goïta. Toujours au Mali, les avocats du chroniqueur radio Mohamed Youssouf Batili, alias Suras Batch, et de l'activiste Rokia Doumbouya, dite Rose Vichère, annoncent qu'ils feront appel de leur condamnation. Jugés par la chambre criminelle de la cour d'appel de Bamako, ils ont écopé de 10 ans de prison, dont 3 avec sursis. Correspondance à Bamako de Aliotiam.
7: Mohamed Youssouf Batili, alias Razbat, et Rokia Doumbia, dit Rose Vichère, ont été reconnus coupables d'association de malfaiteurs et atteinte au crédit de l'État à travers les technologies de l'information et de la communication. Le ministère public avait requis 10 ans de prison ferme contre Razbat et 10 ans de prison, dont 5 ans avec sursis contre Rokia Doumbia. La chambre criminelle n'a pas suivi entièrement ces réquisitions. Elle a condamné les deux accusés à 10 ans de réclusion criminelle, dont 3 ans avec sursis. Une décision contestée par les avocats de la défense qui annoncent qu'ils feront appel. Maître Ladji Traoré est l'un des avocats de la défense.
8: Nous ne condamnons pas les décisions de justice qui sont prises au nom du peuple malien, mais nous contestons des décisions de justice qui ne siègent pas et qui ne posent pas ce que nous appelons la logique du droit. Les premiers jugements ont été faits en commune 4 et en commune 4, il y a eu recours au niveau de la cour d'appel. Et la cour d'appel a déjà, pour Rokia, a été relaxé et pour Rajbash a été condamné à 18 mois déjà qu'il avait déjà fait. Par conséquent, nous estimons qu'il y a autorité de la chose jugée par rapport à ces faits incriminés. Si ce sont les mêmes faits qui sont contenus dans le procès-verbal d'enquête préliminaire, nous estimons que ces faits n'existent plus. On s'est concerté tout de suite, on fait un pourvoi et on verra la suite.
7: Pour rappel, lors de leur procès, Razbat et Rokia Doumbia ont rejeté les accusations portées contre eux et ont nié les faits qui leur sont reprochés. Avec l'appel des avocats de la défense, c'est une nouvelle phase judiciaire qui s'ouvre dans cette affaire. Aliou Cham Bamako, West Africa Democracy Radio.
3: Et puis en Guinée, l'avocat de Abdourahmane Belaba espère la clémence du tribunal à la veille du verdict du tribunal correctionnel de Dixine. L'économiste et activiste est poursuivi pour injures et diffamation contre l'imam de la grande mosquée de la capitale Conakry. Si à la barre, il a rejeté les accusations contre lui à l'ouverture de son procès hier lundi, le parquet a requis un an d'emprisonnement. Compte rendu d'audience de notre correspondant à Conakry, Tierno, Alpha Ibrahima Baldi.
9: Le juge a interrogé Abdourahmane Belaba sur ses propos tenus à l'encontre du grand imam de Conakry dans sa publication Facebook en date du 8 août dernier. L'économiste et activiste a fait savoir que sa déclaration a été sortie de son contexte et qu'il ne s'adressait pas à l'imam de la grande mosquée de Conakry, mais aux imams guinéens de façon générale. Pour le ministère public, la déclaration de l'accusé sur son compte Facebook ne souffre d'aucune ambiguïté, estimant que les faits sont clairement établis. Il a requis un an d'emprisonnement ferme contre Belaba. Le parquet reproche à l'activiste d'avoir qualifié l'imam de la grande mosquée de Conakry de malhonnête, de corrompu et de manipulateur. De son côté, la défense a plaidé pour sa relaxe, maintenant la version de son client. À défaut, elle espère une peine assortie de sursis. Maître Alseni Aissata Diallo.
10: Nous sommes confiants, rassurants que le tribunal sera humain. Et le tribunal va lui accorder de très larges circonstances atténuantes. Et nous espérons qu'à l'audience prochaine, nous allons obtenir la libération de notre client.
9: Après les débats, le réquisitoire et les plaidoiries, le tribunal correctionnel de Dixine a mis l'affaire à délibérer et rendra sa décision le mercredi 19 août 2026. De Conakry, Tcherno Alpha Ibrahima Baldé pour la West Africa Democracy Radio.
3: Au Niger, l'État n'a toujours pas communiqué sur les rumeurs faisant état d'un affrontement entre des soldats nigériens et tchadiens à la frontière terrestre entre les deux pays. Alors que certaines sources parlent de plusieurs morts côté nigérien, l'état-major général de l'armée tchadienne a démenti cela. À Niamey, Yacouba Abiboulaye.
11: Depuis samedi dernier, la rumeur est largement relayée sur les réseaux sociaux au Niger et commentée dans l'espace public. Certains internautes parlent même de plusieurs morts côté nigérien. L'armée tchadienne dénonce une rumeur visant à créer la confusion et la méfiance entre le Niger et le Tchad. Cependant, les autorités nigériennes n'ont fait aucun commentaire jusqu'ici, de quoi susciter des interrogations sur le caractère mensonger de cette affaire. Pour rappel, le Niger et le Tchad coopèrent au plan sécuritaire. Les soldats des deux pays mènent des patrouilles conjointes à leurs frontières terrestres communes pour lutter contre les groupes armés terroristes. À ce stade, un incident n'est pas à exclure totalement, car les combattants terroristes portent souvent des tenues militaires pour tromper la vigilance des armées régulières. Cela peut souvent susciter la confusion chez les soldats sur le terrain. Cependant, aucun incident du genre n'a été signalé en une décennie de coopération militaire entre les armées nigériennes et tchadiennes sur le terrain. De l'attente d'une réaction officielle du Niger après celle de l'armée tchadienne, la rumeur ne cesse de prendre de l'ampleur. De Niamey, Yacouba Abiboulaye pour la West Africa Democracy Radio.
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3: Et je vous l'annonçais en début de ce journal, c'est un grand jour pour Angélique Kidjo et pour le continent africain ce mardi. Elle recevra tout à l'heure à 18h30 une plaque qui portera son nom dans le trottoir du Hollywood Boulevard. La diva béninoise deviendra alors la première musicienne africaine et la première artiste noire africaine à recevoir cet honneur. Angélique Kidjo recevra donc son étoile dans la catégorie enregistrement musical. Angélique Kidjo, c'est 4 décennies de carrière musicale et 5 Grammy Awards. On prend donc la direction de Cotonou où on retrouve notre correspondant Aziz Adam Soulé. Cet événement est très suivi depuis la capitale béninoise.
12: Au Bénin, l'événement est suivi de près. Écoutez, le président béninois, Romuald Ouadahi, a dépêché par exemple le ministre de la Culture, Yacine Latondji, qui assiste à l'événement avec à ses côtés l'ambassadrice du Bénin aux États-Unis pour apporter en tout cas à la diva la chaleur de la terre natale. Écoutez, le symbole de la récompense fait dire au journaliste et acteur culturel béninois Teddy Kandibé que, je cite, c'est la preuve qu'Angélique Kidjo a ouvert des portes et a montré même qu'on pouvait partir du Bénin, porter son identité et conquérir les grandes scènes internationales sans renier ses origines. Alors, c'est le même enthousiasme également chez Sergent Marcus, une autre voix également inconnue du paysage culturel béninois. Pour lui, l'événement représente en tout cas une étape, bien entendu, majeure dans l'histoire, en tout cas, de la musique béninoise et africaine. Il dit par exemple, pour le citer, c'est une partie de l'Afrique et même du Bénin qui entre avec elle, dit-il, et au-delà. Pour terminer de sa carrière musicale, Angélique Kidjo, vous l'avez rappelé, c'est également illustré. En tout cas, dans son engagement, c'est l'autre aspect qu'on ne connaît pas de l'artiste planétaire. C'est également illustré, disais-je, par son engagement social, notamment à travers la fondation dénommée Batonga, qu'elle a créée pour contribuer, en tout cas, à l'éducation et à l'autonomisation des filles au Bénin, et justement chez vous, de l'autre côté du Sénégal.
13: Merci à vous, Aziz Adam Soulé, pour ces précisions. Vous étiez en direct dans la grande édition d'informations en français. À 13h, temps universel, je le disais donc, Angélique Kidjo, qui recevra tout à l'heure à 18h30, bien sûr, son étoile dans la catégorie enregistrement musical dans le trottoir du Hollywood Boulevard, la diva béninoise qui deviendra donc la première musicienne africaine et la première artiste noire africaine à recevoir cet honneur. On parle cette fois d'un tout autre sujet. Au Sénégal, l'Assemblée nationale a adopté la proposition de loi modifiant l'article 37 de la Constitution. Ce texte encadre la déclaration de patrimoine aux responsables de l'État. Le nouveau texte exige qu'ils publient désormais leur patrimoine au début et à la fin de leur fonction. C'est toute une bataille politique qui se mène autour de ce texte. Plus de précisions avec Maïmouna Fofana.
14: Après plus de 4 heures de débat à l'Assemblée nationale lundi après-midi, les députés de la majorité ont largement adopté la proposition de modification de l'article 37 de la Constitution. Sur les 165 députés que compte l'hémicycle, 135 étaient présents, 133 ont voté pour et seulement 2 ont voté contre. Si le texte est validé, la déclaration de patrimoine du chef de l'État, du président du Parlement et du Premier ministre se fera désormais à l'entrée et à la sortie. Béatrice Germaine Faye, rapporteur de la Commission des lois.
15: Dans les 3 mois suivant sa prestation de serment, le président de la République, nouvellement élu, dépose auprès du Conseil constitutionnel une déclaration écrite de patrimoine. Le président de la République est tenu à la même obligation dans les 3 mois suivant la cessation de ses fonctions. Les déclarations écrites sont rendues publiques par le Conseil constitutionnel.
14: Ce texte faisait partie de plusieurs autres qui n'avaient pas été promulgués par la présidence il y a 1 mois. Le président avait saisi le Conseil constitutionnel qui avait rejeté la procédure ayant conduit à son adoption. Le gouvernement avait annoncé qu'il sera soumis à un référendum.
13: Toujours au Sénégal, l'augmentation du prix du carburant fait grincer les dents. Le litre du supercarburant coûte désormais 990 francs CFA, soit une hausse de 70 francs. Le gasoil lui passe de 680 à 755 francs CFA. Le gouvernement explique cette décision par la hausse des cours mondiaux du pétrole liée au conflit au Moyen-Orient. À Dakar, la population appelle le gouvernement à lui faciliter la vie. Je vous propose d'écouter quelques réactions au micro de Amiwan.
16: Je me nomme Thierno Sadou Diallo, conducteur de taxi moto. Le prix du carburant, je pense que c'est au niveau marché mondial, mais ça impacte notre travail. Vous dites à un client, par exemple, qui quitte ici pour Dakar, vous lui dites à 2000 francs, il te dit non, 1000 francs. Alors que le moto que nous avons consomme, les 1000 francs ne valent rien pour nous.
17: C'est trop dur pour avoir de l'argent et du travail et aussi pour acheter du carburant. Si le gouvernement augmente du carburant, les taxis sont obligés aussi d'augmenter leur prix. De même que les transporteurs en commun. Vous prenez une taxi, on paye 1000 francs, mais maintenant on paye à 1500.
18: Je suis chauffeur de taxi. Ils ont augmenté ce qu'ils avaient diminué. Si l'État décide d'augmenter le prix du carburant, on n'y peut rien. Le litre de gasoil est très cher, à 755 francs CFA. Imagine, tu ne gagnes que 20 000 francs CFA. Les 10 000, c'est pour le carburant. Et les 10 000 restants, tu les verses. Il ne reste rien au taximan.
19: Si l'État trouve que l'augmentation, c'est obligatoire, vraiment, il n'y a pas quelque chose à dire. Quand même, c'est difficile, mais ce n'est pas seulement ici au Sénégal, hein, c'est partout. Si tu diriges quelque chose, surtout un pays, si tu avais toutes les possibilités, tu n'auras pas laissé les gens souffrir. Non, aucun État ne veut ça.
13: Et à l'instant, donc, c'est quelques réactions des Sénégalais sur l'augmentation du prix du carburant. Et c'est tout ce qu'il fallait retenir hein, de la première partie de ce journal qui se poursuit dans un instant avec le dossier de la rédaction ce soir, l'invité et les sports, mais avant le rappel des titres. Et si vous nous rejoignez maintenant, sachez que l'actualité ouest-africaine ce soir reste marquée d'abord par le Mali, où les 82 soldats libérés il y a quelques jours ont été reçus par le président de la transition, le général Assimi Goïta. Ils ont été remerciés pour leur sacrifice à la nation dans la lutte contre le terrorisme. En Guinée, un an de prison requis contre Abdourahmane Belaba, poursuivi pour injures et diffamation contre l'imam de la grande mosquée de Conakry. Les avocats de l'économiste et activiste espèrent la clémence du tribunal à la veille du verdict. Au Sénégal, l'augmentation du prix du carburant fait grincer les dents. Le gouvernement justifie cette décision par la hausse des cours mondiaux du pétrole liés au conflit au Moyen-Orient. Nouveau jour de consécration ce mardi pour Angélique Kidjo. Une plaque portera le nom de la star de la musique béninoise et africaine dans le trottoir du Hollywood Boulevard aux États-Unis.
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13: À Grand Yoff, au Sénégal, l'hivernage se poursuit dans une commune, hein, sinon dans cette commune particulièrement exposée au risque d'inondation. Située au cœur de la capitale Dakar, cette zone populaire dense et fortement urbanisée reçoit les eaux provenant de plusieurs secteurs de la capitale. Habitants, associations et autorités locales tentent donc d'anticiper les fortes précipitations. Mais entre inquiétudes, problèmes d'assainissement et dispositifs de prévention, la préparation reste un défi. C'est un reportage de Maïmouna Fofana.
21: Tu vois, c'est ça qu'on appelle l'histoire. Tu vois les tuyaux là. C'est ça qui amène nous, ça qu'on appelle les histoires.
14: À Grand Yoff, dans les rues étroites, des habitations collées les unes aux autres, au milieu, le marché de Grand Yoff. Dans certains quartiers, la promiscuité et les problèmes d'assainissement compliquent davantage la vie des populations pendant la saison des pluies. Les habitants de cette commune vivent au quotidien avec la proximité des maisons, des commerces et des voies de circulation. Ici, chaque forte pluie peut rapidement perturber la vie du quartier.
22: Les populations de Grand Yoff sont confrontées à plusieurs défis. Ce sont les défis qui sont liés aux inondations.
14: Quand je vois les gens jeter leurs ordures dans les canaux, je suis consternée. Au marché de Grand Yoff, les habitants et commerçants se souviennent encore des difficultés rencontrées lors des précédentes saisons des pluies.
23: Cela fait 12 ans que je travaille dans ce marché, mais les conditions restent difficiles. Pendant l'hivernage, nous vivons dans l'inquiétude. L'année dernière, une dalle est tombée sur une cliente qui a été blessée. J'ai voulu faire des travaux pour réparer et sécuriser les lieux, mais la mairie s'y est opposée. Pourtant, nous payons nos impôts. Nous demandons à la mairie d'agir et d'améliorer la sécurité du marché.
14: À l'approche des fortes précipitations, l'inquiétude reste présente.
24: J'ai construit ma maison ici, mais pendant l'hivernage, il nous arrive de rester plusieurs jours sans pouvoir sortir à cause des inondations. Ce sont aussi les conséquences de nos comportements. Les populations doivent changer leurs habitudes, mais l'État doit également nous accompagner.
25: Il faut que nous changions.
26: La situation est très compliquée à Grand Yoff. Ici à Dar es Salaam, nous sommes moins touchés grâce à la hauteur du terrain. Mais de l'autre côté, les populations sont inondées chaque hivernage. Les autorités doivent agir avant l'arrivée des fortes pluies.
14: Au-delà des dégâts matériels, les eaux pluviales peuvent accentuer la promiscuité et favoriser la stagnation des eaux, une situation qui peut également accroître les risques sanitaires. Hassan Sarr, président de l'association Parlement des Banlieusards.
22: Les gens ont du mal véritablement à être dans les propres maisons qui sont inondées, ou bien ils sont dans des quartiers qui sont inondés. C'est-à-dire que le cadre de vie est réduit et ça crée même la promiscuité. Et du point de vue sanitaire, ces inondations-là peuvent entraîner la prolifération de moustiques qui, durant l'hivernage, véritablement, ont plusieurs cas de maladies comme le paludisme et d'autres également maladies qui sont liées à la population de ces moustiques-là. Donc c'est la raison pour laquelle nous faisons tout pour assainir, pour éviter ces inondations-là, parce que les conséquences sont quand même pas du tout négligeables. Parfois, il y a certaines pratiques qui sont des pratiques malsaines, des gens qui jettent les ordures dans les caniveaux, qui empêchent véritablement l'eau de circuler. C'est la raison pour laquelle, dans nos activités, nous avons des sensibilisations et des renforcements de la communication sur véritablement les conséquences que certaines pratiques peuvent avoir.
14: Face à ces menaces, une initiative citoyenne se développe dans certains quartiers. Associations et collectifs locaux organisent des actions citoyennes pour tenter de limiter les risques avant l'arrivée des fortes pluies.
22: On a mis en place un plan d'action qui va consister non seulement à nettoyer, à balayer. Cette activité, elle est simple, mais elle permet d'assainir le quartier. Parce qu'il y a des bas-fonds, il y a des dépressions. Si on ne les nettoie pas, ça peut quand même créer une stagnation des eaux durant l'hivernage. La première chose qu'on a eu à faire, c'est une opération de désencombrement, de nettoiement et de nivellement, mais qui est encore suivie par une activité de reboisement.
14: Mais sur le terrain, la colère couvre. Les acteurs communautaires dénoncent le manque de soutien et le non-respect des engagements pris par la municipalité.
22: Nous sommes partis voir le maire parce qu'on ne peut pas du tout rien faire sans l'avoir de l'autorité. Malheureusement, il a été un peu réfractaire à notre démarche. Il nous a même essayé d'empêcher en fait, de reboiser et nous sommes opposés. Il avait promis qu'il allait paver ça depuis le mois d'octobre et il ne l'a pas fait. Directeur technique qui nous a également fait des promesses et jusqu'ici, ça fait un an que ces promesses ne sont pas tenues.
14: Des accusations balayées par la mairie de Grand-Yoff, la municipalité rappelle que la gestion des réseaux d'évacuation dépend avant tout de l'ONAS, tout en assurant faire sa part du travail. El Hadj Omar Gueye, secrétaire municipal de Grand-Yoff.
0: Nous rappelons que tout ce qui est assainissement n'est pas une compétence transférée, c'est du ressort exclusif de l'ONAS, mais quand même nous continuons à accompagner les équipes de l'ONAS à chaque hivernage. C'est pratiquement, je peux dire, la cuvette de Dakar qui reçoit exactement toutes les pluies de Dakar. Maintenant, c'est vrai qu'il y a des zones quand même qui sont très critiques parce que le plus grand bassin du département de Dakar est à Grand-Yoff. C'est le bassin de la zone de captage. Donc nous avons en tout cas des points névralgiques qui reçoivent énormément d'eau, mais il y a un dispositif qui est mis en place pour permettre au moins non seulement de curer à temps, mais aussi de pomper hein, si on reçoit de fortes pluies. Donc nous faisons ce qu'on appelle en fait la revue des troupes, parce qu'il y a une équipe des services techniques qui est en charge pratiquement des questions d'inondation.
14: Comme chaque année au Sénégal, la saison des pluies met à rude les zones urbaines de la banlieue dakaroise. À Grand-Yoff, les habitants et les associations tentent de s'adapter. Travaux communautaires, opérations de nettoyage et initiatives locales viennent compléter ces dispositifs publics. Reste à savoir si les dispositifs annoncés permettront cette année de limiter les inondations et leurs conséquences sur la population.
13: Il est 17h22 minutes en temps universel, heure d'accueillir l'invité de la rédaction. Ce soir, on en parlait encore un peu plus tôt dans ce journal, au Sénégal, les députés de la majorité ont largement adopté la proposition de loi modifiant l'article 37 de la Constitution. Cet article encadre la déclaration de patrimoine. Si le texte est validé, le président de la République, celui de l'Assemblée nationale et le Premier ministre devront présenter leur patrimoine 3 mois après leur prise de fonction et 3 mois après avoir quitté leur fonction. Comment comprendre la bataille politique derrière ce texte de loi? On en parle avec Mamadou Sy Albert, journaliste, analyste politique, invité de la rédaction ce soir.
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13: Mamadou Sy Albert, bonjour.
1: Bonjour.
13: La déclaration de patrimoine des hauts responsables de l'État à leur prise et à la fin de leur fonction, c'était l'une des promesses de campagne du président Bassirou Diomaye Faye. Est-ce que vous pensez qu'il a changé d'avis à ce sujet entre-temps?
1: On avait senti que le président avait changé d'avis parce que le président, par l'intermédiaire de son ministre de la Justice, avait exprimé un vote bloqué, signifiant que le président n'est plus en accord avec son engagement électoral. Il y a eu un débat, mais là, je crois que le président a changé d'avis parce que le gouvernement a fait des amendements allant dans le sens d'élargir la déclaration de patrimoine au président de l'Assemblée et au Premier ministre. C'est ce changement-là qui explique le consensus qu'il y a aujourd'hui entre le pouvoir exécutif et le pouvoir législatif. Le président a la possibilité de promulguer immédiatement, comme aussi il a la possibilité de demander l'avis du Conseil constitutionnel. Je pense que le président va demander l'avis parce que quand même c'est le conseil qui avait annulé la proposition de révision de la Constitution. Que va dire le Conseil? Est-ce que le Conseil va accepter la déclaration de sortie? Est-ce que le Conseil va accepter l'élargissement de la déclaration au président de l'Assemblée, au chef du gouvernement? C'est là toute la question.
3: Est-ce que vous pensez que le président de la République, qui a affiché ses ambitions politiques, veut utiliser les fonds spéciaux qui sont à sa discrétion et qui s'élèvent à plusieurs milliards de francs CFA pour structurer son nouveau parti politique et se maintenir au pouvoir en 2029, d'où cette hésitation sur la question de la déclaration du patrimoine à la sortie?
1: Non, c'est clair que le président, il est candidat à la présidentielle. C'est pas pour rien qu'il a créé son parti politique. Le président va avoir sa coalition aux élections municipales pour avoir les mairies, les collectivités territoriales. Ne serait-ce que ces deux indices, un chef d'État qui a son parti, ben, qui est candidat à une présidentielle, qui veut gagner les collectivités territoriales, et il a besoin de fonds politiques. Les fonds politiques ne servent qu'à ça. Je crois que y a pas de doute que le président, il sait que pour avoir son parti qui fonctionne sur l'ensemble du territoire, pour gagner des élections municipales, il faudra des moyens financiers. Et ces moyens financiers ne peuvent provenir que de deux sources. La première source, c'est les fonds politiques. La deuxième source, c'est les moyens de l'État. Il n'y a aucun contrôle sur les financements des campagnes des partis, sur les ressources financières des partis. Donc le président demain ne fera pas du tout exception à cette règle. Il n'a pas une autre alternative à partir du moment où il a renoncé à ses engagements politiques en tant que candidat du PASTEF.
3: Le Parlement a adopté lundi la proposition de loi encadrant la déclaration de patrimoine. Le président de la République peut tout simplement la promulguer, mais le gouvernement indique que cela pourrait être soumis à un référendum. Est-ce que le président Bassirou Diomaye Faye veut gagner du temps?
1: Je crois qu'il veut gagner du temps, tout simplement. Les Sénégalais savent que le président ne va pas proposer un référendum. Donc, politiquement, ce serait suicidaire que le président soumette aux Sénégalais un référendum sur n'importe quel sujet. Si le PASTEF n'est pas d'accord, il sait que les Sénégalais vont sanctionner le président de la République. Quelle que soit l'élection, que ce soit référendum ou élection municipale, on le voit même, le calendrier républicain est suspendu. Le président veut gagner du temps. Son objectif, c'est la dissolution de l'Assemblée. Il ne peut pas dissoudre avant 2027. Il ne peut pas organiser un référendum avant la fin de l'année. Ce serait suicidaire. Bah, politiquement, le président ne peut pas prendre ce risque-là. Donc, il joue avec le temps.
3: D'un autre côté, est-ce qu'en initiant toutes ces lois, Ousmane Sonko, président du Parlement, et du PASTEF, le parti majoritaire, veut empêcher le président de la République, Bassirou Diomaye Faye, d'avoir les fonds pour mettre en place une machine politique en vue des élections de 2027 et 2029?
1: Ben, je crois que pour Ousmane Sonko et pour le PASTEF veut montrer aux Sénégalais qu'il a rempli sa mission en tant que pouvoir législatif. Le PASTEF est dans une campagne. Et d'un autre côté, mais le PASTEF ne souhaiterait pas que le président, qui est son adversaire aujourd'hui, que ce président-là ait les moyens financiers pour compétir.
3: Si référendum il y a, de quel côté pensez-vous que les Sénégalais pourraient se ranger?
1: À la lumière du vote à la présidentielle de 2024 et les législatives de 2024, les Sénégalais veulent une rupture. C'est une rupture qui explique la victoire du candidat du PASTEF au premier tour. Donc cet électorat-là, je ne pense pas qu'il est songé. Les Sénégalais veulent de la transparence, que ce soit la gestion des finances publiques, des fonds politiques. Il y a de fortes chances qu'ils confirment l'aspiration au changement, à la bonne gestion.
3: Mamadou Sy Albert, merci.
1: Merci à vous.
3: L'actualité des sports, avant de refermer ce journal, une information capitale à la une ce soir, c'est Patrick Vieira est officiellement le nouveau sélectionneur du Sénégal. Il a été nommé ce mardi par la Fédération de football. L'ancien international français va connaître donc sa première expérience à la tête d'une sélection nationale. Il aura pour mission de relancer les Lions de la Teranga après leur élimination au Mondial dernier. À 50 ans, le technicien franco-sénégalais a été choisi pour sa riche carrière d'entraîneur en club. Il a notamment exercé à New York City FC, à l'OGC Nice, à Crystal Palace, au RC Strasbourg ou encore
13: à Genoa. C'est donc une lourde tâche qui attendra Patrick Vieira, l'ancien international français qui prend donc les commandes de la sélection sénégalaise de football. Il remplace donc l'ancien entraîneur, bien évidemment, sénégalais après ce qui a été qualifié de débâcle au Mondial dernier. Et on arrive donc au terme de ce journal.
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2: 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Il est 20h.

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2: Il est 22h.
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0: Je suis très ravi de vous retrouver sur La Nouvelle Génération. Bonjour. Merci de nous choisir dans cette émission Club de la Presse. Vous savez que le rendez-vous, c'est de lundi à vendredi à partir de 11h sur votre radio. Il est 11h passé de quelques instants sur La Nouvelle Génération. Et là, vous comprenez que nous avons répondu ainsi à ce rendez-vous. Merci d'avoir répondu aussi au rendez-vous parce que nous vous savons très nombreux, bien sûr, à cette émission quand il sonne 11h. Merci pour votre fidélité sans cesse renouvelée. Le président du Conseil Faure Gnassingbé a procédé lundi, c'est-à-dire hier, à une série de nominations à la tête de l'armée togolaise et de plusieurs agences stratégiques de l'État. 8 décrets viennent modifier en profondeur la hiérarchie militaire, sécuritaire et aéronautique du pays. La principale nomination concerne le colonel Akleso Takpele, promu au grade de général de brigade par le décret numéro 2026-159. Il est nommé dans la foulée chef d'état-major général des forces armées togolaises selon le décret numéro 2026-169. Il succède ainsi au général de brigade Dimini Alarare, nommé à ce poste le 27 mai 2024. Le renouvellement concerne également les 3 principales composants des forces armées togolaises. À la tête de l'armée de terre, le colonel Latiebe Kombaté est nommé chef d'état-major. L'armée de l'air passe sous le commandement du colonel Abdou Arabou Idrissou. Le colonel Mazama Esso Kilimou prend, lui, la direction de l'état-major particulier du président du conseil. Le mouvement touche aussi les services de renseignement. Le colonel Ayewalani Akakpo est nommé directeur général de l'agence nationale de renseignement ANR. Il sera secondé par monsieur Samaru Sowe, désigné directeur général adjoint. Le sujet nous intéresse au Club de la Presse. Nous allons l'aborder. Nous parlerons d'autres sujets liés à l'actualité tels qu'évoqués par des journaux parus aujourd'hui dans cette émission Club de la Presse de ce mardi 18 août 2026. Bienvenue au Club. La coordination de l'émission de ce jour, Thomas Etek Kossida TV assure la mise en onde. Jérôme Akouta est à la mise en ligne. Je suis Pascal Osso au micro. Nos salutations fraternelles à vous tous qui nous suivez partout au Togo grâce à nos radios partenaires. Radio Lumière à Anéro, Radio La Paix à Takpamé, Central FM à Sokodé, Sky FM à Badou, Radio Daoul à Bassa, Sama FM, là nous sommes à Baga près de Niamtougo et puis Radio Courtoisie à Dapaon. Vous n'êtes pas sans savoir que vous pouvez aussi nous suivre partout dans le monde grâce à nos différentes plateformes digitales, notamment notre chaîne YouTube, aussi notre page Facebook, sans oublier notre site internet www.canalfm.com et aussi nos radios partenaires en ligne, Ibn Radio et Radio Les Bénins. Vous pouvez nous suivre aussi en direct sur notre compte TikTok. Il suffit tout simplement de taper Pascal Lossou et là, vous avez tout le plateau en direct. Club de la Presse, c'est le décryptage, l'analyse, le débat sur l'actualité de notre pays, le Togo, du continent africain, aussi du monde entier. Et c'est avec mes confrères journalistes en studio, avec moi, confrère journaliste Eric Bakoudou-Johnson. Bonjour.
1: Bonjour Pascal, chers collègues, bonjour, chers amis auditrices et auditeurs de Canal FM, je vous salue.
0: J'espère que vous allez bien.
1: Tout va bien, merci.
0: Ravi de vous retrouver. Hein?
1: Merci. Merci Pascal.
0: Comme le dira l'autre, vous nous avez manqué.
1: Vous m'avez manqué aussi.
0: Ah,
1: c'est réciproque. Hein?
0: Ouais, puisqu'il y a beaucoup d'auditeurs qui ont demandé d'après vous.
1: Surtout d'ici.
0: Ah ben, comme vous le savez. Merci d'avoir accepté notre invitation.
1: C'est
0: Eric.
1: Moi.
0: Je rappelle que vous êtes le directeur de publication du journal L'Union, l'Union qui est dans les kiosques ce matin. Merci d'avoir accepté notre invitation. Pascal Soukoulou, bonjour.
2: Bonjour Pascal, bonjour auditrices et auditeurs, bonjour confrères ici présents. Et toujours avec un plaisir renouvelé d'être dans cette émission.
0: Le plaisir est toujours partagé. Hein? Merci d'avoir accepté notre invitation. Pascal,
2: merci, merci.
0: Je rappelle que vous êtes le directeur de publication du journal en ligne et du News. Du News qui est un site consacré à l'éducation. Vous parlez plus alors de l'éducation. Nous parlerons bien sûr alors de ces sujets traités sur votre site dans cette émission. Merci d'avoir accepté notre invitation. Autre confrère qui a accepté notre invitation, c'est bien Germain Doubidi. Germain, bonjour.
3: Bonjour Pascal, bonjour fidèle auditeur du Canal FM.
0: J'espère que vous allez bien.
3: Je porte à merveille.
0: Mais vous faites preuve d'un calme. Je ne sais pas pourquoi. Est-ce que c'est peut-être c'est vous-même qui le voulez ainsi?
3: Nous héritons de plusieurs tempéraments. Il y a des gens qui sont un peu calmes, des gens qui sont moins calmes, des gens qui sont moins. Il y a des gens qui, à la moindre écartade, justement,
0: Oui, jamais. Il semble qu'on ne vous écoute pas à la maison. Votre micro a un petit souci. Je vais vous faire déplacer un tout petit peu. Voilà. Le temps de saluer, bien sûr, Claude Assiobotis. Claude, bonjour.
4: Bonjour, bonjour.
0: J'espère que vous allez bien.
4: Oui, je vais. Ça peut aller.
0: Ça peut aller?
4: Oui.
0: À la Togolaise?
4: Parce que moi, je n'ai pas reçu d'invitation.
0: Vous êtes invité?
4: Invitation.
0: Mais vous êtes là quand même, c'est l'essentiel.
4: Ah d'accord, merci.
0: C'est l'essentiel beaucoup, que vous soyez là.
4: Oui.
0: Et si vous êtes là, c'est parce que nous aimons bien sûr parler de cette chronique littérature, culture générale, bien sûr, et la littérature en particulier, avec notre chronique Bibliothèque animée. Nous y sommes, puisque aujourd'hui c'est le mardi, c'est chaque mardi que nous en parlons. D'aucuns même ont dénommé même le mardi littéraire. Ça fait plaisir quand même que les uns les autres ont mis cela dans leur agenda et qui écoutent maintenant l'émission, surtout avec cette touche de littérature, hein, Claude.
4: Oui, je le souhaite vivement, surtout pour ceux qui ne s'intéressent pas avant la littérature, à la culture. Ça peut commencer à créer un engouement.
0: Ah oui.
4: C'est bon.
0: Ah oui, c'est bon. Et ce qui serait encore très bon, c'est parce que les élèves trouvent également leur part.
4: Ah oui, bien
0: qu'ils sont en vacances, ils trouvent leur part bien actuellement dans tout ce que nous faisons.
4: Bien sûr, et on le transfère même, le résumé, sur des plateformes qui peuvent conserver.
0: Ah oui, là où ils
4: ça
0: sont.
4: Ça fait un document électronique. C'est bon, ils peuvent se référer à ça même au cours de l'année.
0: Ah oui, ils peuvent se référer à ça au cours de l'année. Claude, les dernières fois, nous avons parlé de deux genres, la poésie et le roman. Nous avons dit que la poésie moderne, qui a aboli la versification et rendu facultative la rime, tourne essentiellement aujourd'hui par son esthétique autour de la mélodie expressive et des images neuves. Que le roman classique, je veux dire, quant à lui, est un récit long qui consiste à construire des personnages pour dévoiler la réalité sociologique, psychologique, philosophique, historique, actuelle, que nos regards distraits effleurent, hein, sans la saisir, sans être également impactés. Avant d'aborder le théâtre prochainement, Claude, aujourd'hui, nous allons parler des œuvres poétiques et littéraires qui peuvent nourrir substantiellement la culture des auditeurs, spécialement nos élèves, puisque le roman surtout évoque la lecture. Ce jour, nous allons parler des œuvres étrangères avant de nous appesantir le mardi prochain sur les œuvres togolaises. Claude, d'abord, une question générale. Hein. Quelle est la place substantielle des œuvres littéraires dans la culture générale?
4: Oui, bon, avant ça, ou d'abord une précision, ce que nous allons faire aujourd'hui, c'est de donner un répertoire des œuvres, hein, qui peuvent intéresser les élèves et qui peuvent les enrichir.
0: Ah oui.
4: Et d'abord, la poésie, vous avez dit que tout tourne autour de l'image et de la mélodie expressive, mais ça, c'est la forme d'esthétique. Et la poésie peut aussi s'intéresser à la réalité, l'approfondir. Hein. Il y a des poèmes qui sont des portraits, des poèmes qui sont des lettres, des poèmes qui sont une narration, un petit récit, tout ça, et avec leur image et leur avec le rythme que ça dégage, ça peut aussi impacter le lecteur et approfondir son regard sur la réalité. Bon, et maintenant, pour revenir à la question, le regret, moi j'ai un regret d'absence de la poésie, par exemple, au programme togolais. On a un programme dont on a l'impression que les gens se cachent pour le fabriquer, ni les écrivains, ni les professeurs, ni les éditeurs ne sont pas ne sont pas informés en amont de ce qui se fait.
0: Quoi, il n'y a pas une implication ?
4: Il n'y a pas une implication.
0: Hein. De tous ces acteurs de l'éducation ?
4: C'est dommage, c'est dommage. Mmh. On a l'impression que les gens sont dans un business, là, bizarre, ils en savent quelque chose,
0: Un business bizarre.
4: Oui, bien sûr.
0: D'accord. Allez-y.
4: À propos de la littérature, c'est bizarre. Mmh. Et la poésie, selon moi, se présenterait à cause de ces tests courts, plus, se prêterait plus à des récitals, hein, pour inciter les élèves vers les œuvres. Et nous allons nous en occuper prochainement ici. Mmh. Hein, vous avez remarqué que la dernière fois, lorsque j'ai lu un de petits poèmes, et on n'a pas été indifférent.
0: Ah oui, ça c'est vrai.
4: Parce que un test poétique court peut toujours ébranler. Mmh. Et on va faire l'exercice ici avec la poésie togolaise. Mmh. Alors, la question, tu peux me rappeler la question ?
0: Mais justement, la question c'est de savoir quelle est la place substantielle des œuvres littéraires dans la culture générale.
4: Oui, je veux parler aussi d'abord de cette culture générale, de cette notion de culture générale.
0: Oui.
4: Et vous savez, c'est quoi quelles sont les importantes? D'abord, les élites, les élites, on voit que par exemple dans nos pays, les élites sont très riches dans leur domaine, très calées, mais lorsqu'il s'agit. Elles quittent un peu leur domaine, on les trouve souvent assez pauvres.
0: Et en matière de culture générale. En matière
4: de culture générale. Mmh. Je peux vous donner même un exemple. Ça impacte leur jeunesse. Et les élèves, tout ça. Si vous avez des parents cultivés, absolument, il y aura quelque chose en héritage. Mmh. La dernière fois, j'ai parlé du roman. J'ai eu même des retours saisissants. Des professeurs ou d'autres hommes ont réagi sur les plateformes pour dire que c'est très intéressant et très instructif. Mais sur la même plateforme de culture de bibliothèque animée, il y a des élèves qui ont commencé à quitter. Et parallèlement, ce qui les intéresse, eux, c'est la loterie Visa. Souvent, c'est ça le problème. Je vous rappelle par exemple que Jean-Claude Trichet, qui est directeur de la Banque Centrale Européenne, un Français, il s'intéressait même à la poésie, sur les médias. Donc, voilà. Mais la place substantielle, là je reviens à la question, c'est que la littérature, les disciplines, d'abord les disciplines s'interpénètrent, les études s'interpénètrent. Si vous connaissez, par exemple dans les copies de philosophie, lorsque vous voulez les matières littéraires, l'histoire ou les œuvres littéraires donnent de l'éclat à un argumentaire philosophique. Vous voyez ça? C'est pas inutile. Et ces choses-là, dans les débats, ça intervient. Ça enrichit le débat. Alors, si vous les ignorez, je crois que parfois, ça fait une petite lacune, là. Et d'ailleurs, c'est ça qui fait qu'on manque de mécènes dans nos pays. Parce que lorsque les intellos ne sont pas très, très, n'ont pas la culture générale, tout ce qui ne touche pas à leur domaine ne les intéresse pas. Et c'est ça qui fait le problème. Alors, La littérature, moi je ne veux pas parler seulement de la littérature, des œuvres littéraires.
0: Des œuvres littéraires en général.
4: C'est la culture en général, les matières s'interpénètrent.
0: Ah oui.
4: Lorsqu'on est dans le débat, on parle par exemple de l'espace vital, des douaos, ou en philosophie, de la liberté. tout ça doit arriver quelque chose en vous.
0: Ah oui.
4: Hein? On ne peut, si on
0: parce,
4: peut
0: parce
4: pas.
0: Que, parce qu'en amont, vous avez un background.
4: Vous avez un background. Mm. Vous ne pouvez pas bien discuter sur la liberté si vous n'avez pas bien lu Nietzsche, Jean-Paul Sartre. Ouais. Hein? Et vous ne pouvez pas la bien mise. Discuter sur la volonté générale dans une démocratie si vous n'avez pas lu Rousseau, etc. etc. Hein? Même des œuvres littéraires. Les œuvres littéraires, surtout, ce n'est pas les idées, mais c'est les œuvres littéraires. Mettre en relief ces idées. On les comprend mieux. Hein? C'est ça, la littérature.
0: D'accord.
4: Donc, ça joue un rôle substantiel.
0: D'accord. Voilà. Merci, Claude. Alors, Claude, en attendant de revenir plus largement sur les œuvres poétiques togolaises, quelles sont les œuvres de la littérature étrangère qu'il faut lire ou qu'il faut avoir lues pour se dire, un tant soit peu, un homme cultivé?
4: Oui, là, je vais vous fournir un répertoire
0: oui.
4: de ce que de la culture.

0: si nous prenons par exemple la littérature étrangère, et la poésie, c'est des choses à savoir. Et on n'est pas toujours obligé de lire des livres en entier. Hein. C'est ce que les gens ne savent pas. Il suffit de lire des extraits. Tout ce que moi j'ai lu, j'ai pas lu tous les livres. J'ai lu des extraits, j'ai lu des petits commentaires, tout ça. C'est comme ça aussi la culture.
1: Et il faut savoir faire la lecture aussi. Hein.
0: Et d'ailleurs, ce que nous sommes en train de faire ici, c'est pour guider les élèves. Sinon, il y en a qui lisent. Et après, ils vous disent, ben, qu'est-ce qu'il faut lire, monsieur? Ils tombent sur des choses qui sont ennuyeuses, ou ils ne comprennent pas. Mais c'est une façon de les guider aussi, par les médias. C'est ce que nous sommes en train de faire. Et nous allons le faire. Si nous prenons par exemple la littérature française, je prends le 16e siècle. Je prends Ronsard, par exemple. Et un seul poème, si vous ne connaissez pas ça, il y a une lacune. C'est Mignonne. Mignonne est tout celui qui a fait la littérature, qui a fait la Terminus Obac, doit connaître Mignonne. Si je prends, par exemple, Baudelaire, hein, il faut connaître la correspondance, la mer, hein, homme, tu ressembles à la mer, etc., la mer... Et invitation au voyage. Si je parle de la poésie, ça.
1: Oui.
0: Si je prends Victor Hugo, si vous ignorez le poème Demain quel l'homme, il y a problème. Hein? Lamartine, vous devez connaître Le Lac. Le Lac, vous devez connaître. Vous devez avoir lu ça. Lu, relu, pour vous imprégner. Hein? Vous ne serez pas pour à réciter. Si vous prenez Vigny, La mort du loup, et la mort et sur le mont des Oliviers, une bouteille à la mer. Et si nous venons en Afrique, par exemple, et poème toujours, Kamara Lai, à ma mère, David Diop, Afrique, Birago Diop, Souffle, Senghor, Femme noire, Césaire, un texte célèbre qu'on appelle Elle est debout la négraille. Et je conseillerais de lire en entier. Un auteur camerounais, Maxime Debeka, hein, qui est un recueil de poèmes très très agréable à lire. Et je crois que ça doit s'appeler, je suis en train d'oublier un peu, ça doit s'appeler Le citron et les oseilles, ben je vais me rappeler.
1: D'accord.
0: Après. Et si je prends le roman, vous ne pouvez pas connaître les quelques textes de Rabelais du 16e siècle. Hein, lettres. Gargantua, l'abbaye de Thélème, c'est des notions qui reviennent un peu partout. Hein? La princesse de Clèves, un extrait, hein? Pascal, et Blaise Pascal qui parle de l'amour propre, du divertissement, c'est des notions qui reviennent. Du divertissement, hein? Du Paris pascalien, Voltaire, il faut lire Candide, Zadig, Nicomégas, Montesquieu, il faut lire les lettres persanes, il faut lire Esprit des lois, hein. Ça parle un peu de la démocratie. Et Diderot, lettre aux aveugles. Les aveugles, c'est nous, hein. C'est pas les vrais aveugles. Il a démontré que c'est nous. Et Rousseau, la notion de volonté générale. Ça, c'est, il a très bien analysé. Hein. Un livre comme un roman de jeunes comme, comment on l'appelle, Manon Lescott. Hein. Et c'est très intéressant. Et vous avez au 19e siècle les misérables, si vous n'avez pas lu Les Misérables, vous avez vu la queue. Et là, en version abrégée, Guy de Maupassant et Pierre et Jean, et la chef de Monsieur Séguin, et des choses comme ça. Zola, il faut lire des extraits, le livre gros, mais il faut au moins alors lire des extraits.
1: Ah oui.
0: Balzac, des extraits. Et le 20e siècle, Gide, la symphonie pastorale, hein, etc.
1: Ah oui.
0: Tout ça, et nous allons transférer sur la plateforme Bibliothèque Animée.
1: Oui.
0: Pour fournir une documentation complète pour des œuvres et des extraits qu'il faut lire, hein, pour se faire une chaire. En littérature, c'est inévitable.
1: Mmh.
0: Et je dis que ce sera un répertoire complet sur cette bibliothèque. Et nous avons même un projet. Le projet, c'est ce que j'appelle le bouquet. Et il s'agit de guider les élèves dans les...

0: des lectures des textes fondamentaux à lire, et c'est sur demande. Et les parents peuvent nous faire appel, nous solliciter, pour guider les élèves hein, à lire l'essentiel. À lire l'essentiel.
1: D'accord.
0: Voilà, voilà.
1: Merci beaucoup, Claude. Eric Alors, quand non, on parle alors d'homme cultivé.
2: Oui, je remercie vraiment Claude pour, disons, cette révision des cours de littérature. Hein. Mais je voudrais peut-être dire à Claude, oui, vous allez guider les enfants à lire l'essentiel. Mais je voudrais faire savoir aussi que tout est essentiel à lire.
0: On peut tout lire.
2: Tout ce qui vous tombe sous la main, il faut le lire.
0: Oui.
2: C'est très important parce que c'est peut-être à travers ça que vous découvrirez les choses essentielles.
1: Et sur ce point, il semble qu'il n'y a jamais de mauvais livre, alors pour un lecteur vorace.
2: Voilà, ça c'est clair. Et c'est pour ça que Claude avait dit ici que lui, tout ce qu'il trouve, il lit. Et donc, quand vous guidez les enfants, n'oubliez pas surtout de leur dire cela. Par exemple, de lire par exemple les journaux.
0: Oui, bien sûr.
2: De lire les journaux. C'est pas des...
3: Surtout l'Union.
2: Pourquoi pas, surtout l'Union. Et donc, à travers la presse, vous découvrirez encore de nouvelles choses. Et moi, ce que je demanderais peut-être à Claude encore plus, c'est de voir, de pouvoir faire cette distinction entre la poésie d'hier et la poésie d'aujourd'hui. D'essayer de mettre un peu la différence entre ce qui s'écrivait et ce qui s'écrit aujourd'hui. Parce que les idées peuvent être les mêmes,
0: oui,
2: mais la façon de les relater n'est forcément pas la même. Et donc, il faut véritablement faire cette distinction. Donc, quand vous parliez tout à l'heure, vous donniez les exemples. Et j'attendais d'entendre le procédé Senghor, par exemple, avec Chant d'ombre.
0: Oui, c'est Chant d'ombre, j'ai cité un poème, parce que c'est tout un livre, ça.
2: D'accord. Donc, j'attendais d'entendre aussi Chikaya Utansi.
0: Tout ça, ce serait dans le répertoire.
1: Voilà, le répertoire.
2: Donc c'est, pour moi, c'est très important de faire cette distinction-là.
1: D'accord.
2: Pour que les enfants puissent pouvoir jauger et retenir l'essentiel de ce qu'ils liront.
1: D'accord. Oui.
0: Il faut que je réponde d'abord.
1: Non mais notre temps évolue. Après tout, je vous donnerai l'opportunité pour que du moins vous fassiez un petit ramassis.
3: Oui, non, c'est très important pour notre culture générale, même pour l'ouverture d'esprit, il faudrait quand même pouvoir lire un certain nombre d'ouvrages. Il faut lire comme on a faim, hein. il faut lire à satiété. Donc c'est ce que je pense.
2: Dire que la lecture c'est le repas de l'esprit.
3: Justement, donc la lecture nourrit l'esprit, nourrit l'âme. Mais il peut avoir de mauvaises lectures, à mon sens, c'est moi qui le dis, parce que des œuvres qui
1: Faut savoir lire.
3: Justement, les œuvres qui n'élèvent pas, parce que dans la littérature et tout, il y a un fourre-tout. Donc il y a aussi des œuvres qui, lorsque les enfants sont très tôt confrontés à ces gens de lertus qui surfent sur l'érotisme, qui surfent sur la fascination, dans l'idéalisation du sexe et tout ça, je pense pas que ça le permette à ce qu'il y ait cette sublimation dont pas toujours, souvent. Donc, il faut quand même encadrer les enfants par rapport à la lecture, savoir quelles sont les bonnes œuvres qu'on va donner aux enfants et quelles sont à cet âge-là, et qu'est-ce que l'enfant doit lire, qu'est-ce qu'un enfant de 6 ans, de 7 ans doit lire, lorsqu'un un jeune adulte peut lire, justement. On ne peut pas commencer à donner Nietzsche à quelqu'un qui a...
1: Ce serait indigeste à son esprit.
3: Donc, c'est ce que je voudrais ajouter.
1: Merci, oui, parce que...
4: Oui, c'est toujours intéressant de suivre Claude. Bon, qu'est-ce que je vais dire d'autre? Tout est déjà dit. C'est surtout les adultes d'un âge-là qui ne veulent plus lire. On dit l'enfant reproduit ce qu'il voit faire. Et donc souvent les occupations professionnelles et autres là, et bon, constituent des causes pour certains parents lettrés, hein, de ne pas se donner vraiment à la lecture pour que les enfants arrivent à reproduire cela. Bon, il y a toujours du temps pour ce que nous avons comme objectif à cœur. Donc, que les parents aussi commencent, il y a toujours quelque chose à tirer là-dedans.
1: Ah oui, la lecture, il y a toujours quelque chose à tirer là-dedans. Oui,
0: Claude. Bon, je vais ramasser sur trois points. Eric a cité Tika ou Tamsi. Et moi-même, j'écris, mais je ne dirai pas aux élèves d'aller chercher mon livre à lire. Hein. Ils comprendront rien. Et je veux dire, mes livres aujourd'hui...
1: J'en sais quelque chose.
0: pas aux élèves, les étudiants. Okay, mes livres aujourd'hui sont étudiés à l'université. Lorsque ce serait vulgarisé à travers des articles, très vulgarisé, on peut lire des extraits. Mais bon... Et l'autre a touché du doigt une question, la littérature et la morale. Il y a des œuvres togolaises très bien écrites, mais par exemple, j'hésite même à les programmer ici, parce que c'est plein de sexe là, ouais. Et c'est pas toujours facile. Et je reviens à la lecture, fourre-tout, non, pas nécessairement, parce que les élèves se perdent. Mais la lecture, lire tout ce qui tombe sous la main, non plus. Mais il a cité le lecteur vorace. Il faut d'abord avoir une base avant d'être vorace. Et la lecture, comme presse, c'est très important. C'est un café. D'ailleurs, c'est par là même qu'il faut commencer. Et moi, lorsque j'étais au collège, je conseille aux enfants, je conseille à mes élèves d'apprendre la contradiction par la lecture de la presse. Même si vous êtes de l'opposition, lisez les journaux du pouvoir. Ça vous permet de vous faire une opinion. C'est très important. Hein, c'est ça la réalité.
1: D'accord. Okay.
0: Donc, tout ça, oui. On va l'approfondir.
1: Tout à fait, on va l'approfondir. Claude, merci beaucoup. Ouais. Hein, merci d'être passé chez nous. On va se retrouver le mardi prochain pour une nouvelle rubrique à l'heure de cette chronique. Chronique et bibliothèque animée. Merci. Vous passez une bonne journée.
0: Merci beaucoup.
1: Eric, on reste toujours dans le domaine alors de la culture. Cette fois-ci avec les fêtes traditionnelles. Vous revenez sur la tradition. Vous écrivez culture, hein, tradition, rituel, motata, situtu, sedodo et pemaman, le compte à rebours pour la prise de la pierre sacrée. C'est bien ce que vous écrivez ce matin rapport à ces cérémonies qui sont déroulées la semaine dernière.
2: Évidemment, je pense que nous avons l'habitude de dire ici que nous nous perdons, que nous devenons un peu acculturés. Et donc, c'est très important aujourd'hui de revenir quand même sur ce qui constitue l'essentiel de nos traditions. Vous savez, la fête traditionnelle est Pépé, et c'est une fête qui se déroule évidemment en pays Guin, à Néron. Mais avant qu'on en arrive même à cette fête-là, le jour J, il y a plusieurs rituels qui se succèdent. Et donc, la semaine dernière, vous avez suivi un peu avec les rituels Motata, Situtu, Sedodo, Pemaman, surtout. Et vous avez vu comment ça se passe. Alors, il faudrait quand même qu'on explique aux générations nouvelles ce que ça signifie pour le peuple Guin. Parce que, en réalité, qu'est-ce que nous recherchons tous, quelles que soient nos religions, quel que soit notre niveau spirituel, on a besoin du bien-être, du vivre aisément dans nos maisons, partout où nous nous trouvons. Alors, pour ce faire, le peuple Guin a cette fête épée qui lui permet de rentrer dans une nouvelle année. Pour rentrer dans une nouvelle année, il faut alors faire table rase de tout ce qui ne s'est pas bien passé l'année précédente. Et donc, je crois que toutes ces cérémonies, ces rituels-là, permettent quand même au peuple guin de sortir de des situations difficiles pour mieux aborder l'année nouvelle. Aujourd'hui, on est dans la 363e année en peuple guin, c'est-à-dire que quand ces peuples-là ont fait l'immigration vers leur site qui est aujourd'hui à Néra, et ils ont commencé par dénombrer le nombre d'années. Et donc, aujourd'hui, ce qu'ils ont fait avec ce rituel-là, c'est que ils disent clairement aux populations que c'est un rituel de purification. Alors, il faut se purifier. Pourquoi ? Parce que il y a eu tellement de mauvaises choses que nous ne voudrions plus voir l'année qui arrive. Et donc, c'est un truc qu'on fait. D'abord, je ne sais pas s'il faut aller dans les détails, hein, et comment les populations mettent l'herbe qu'on appelle agnagnan au coude, non, au poignet, gauche. Et après, on met cette même plante-là, et on fait une émulsion, et que après on asperge sur toute la population, sur tout le monde dans la communauté, pour purifier, pour faire partir.
1: Cela a tout son sens, hein.
2: Voilà. Et tout ça, je crois que c'est des choses qu'il faut forcément relire, il faut apprendre et il faut enseigner, parce que nous ne comprenons pas pourquoi il y a tant d'accidents sur nos routes. Tout ça, lorsque vous refusez par exemple ces rituels de purification, il vous arrive des choses que vous n'arrivez pas à comprendre. Pourquoi tant de maladies? Vous savez, il y a certaines communautés, on peut dire qu'il y a une épidémie dans tout le pays, mais ces communautés-là ne sont pas atteintes. Parce que c'est des gens qui sont restés purs. Et donc, il faut forcément un rituel de purification pour toute la communauté. Surtout, on nous apprend aussi à travers ces rituels qu'il ne faut pas chercher du mal à quelqu'un. Lorsque vous-même vous arrivez, vous dites que bon, vous êtes venu pour faire la purification et après vous cherchez du mal de quelqu'un, mais ça peut se retourner contre vous parce que vous avez accepté être pur. Mais je crois que c'est des choses vraiment importantes pour la communauté, d'accord, sinon pour le peuple guin. D'accord. Et donc, ça annonce maintenant la fête et payer, vous savez, payer maman. Dans le temps, comme ils ne peuvent pas compter le nombre de jours pour faire les 365 jours, ils utilisent cette cérémonie-là pour se dire à tel moment il faut commencer ceci, et c'est comme ça la
1: d'accord communauté. Merci beaucoup Eric pour ces explications. Mais j'aimerais on reste toujours dans cette question alors de fête traditionnelle. On sait que c'est la saison, hein, parce que dans beaucoup de communautés, on est en train alors de retrouver, de constater cela. Le samedi dernier, c'était bien sûr Dounignon-Zan, l'apothéose bien sûr, à Lomé, parce que ça c'est pour trois communautés, il y a Aflao, Bé et Agwe. Et là aussi, ça veut dire que, après tout, nos traditions sont très importantes et il faut les préserver, parce que ça constitue notre héritage, c'est ça.
3: Et en fait, en ce que dans ce monde globalisé, bien évidemment, il y a des ouvertures. Chacun, on est ici au Togo, mais quelqu'un peut vouloir être bouddhiste, hein. Il peut être de l'obédience chrétienne, il peut être vouloir être musulman, mais sa communauté, peut-être que sa communauté a des traditions, a des rites, a une façon de faire. Mais justement, à chacun de voir ce qui lui sied. À mon sens, ce qui est le plus important, c'est de se connecter à l'incréé, c'est-à-dire que avoir cette dimension spirituelle. Par exemple, Eric parlait tout à l'heure des accidents, de tout ce qui peut arriver. Lorsque l'espèce humaine n'est plus en phase avec le spirituel, et donc c'est une réalité, lorsqu'on n'est plus en phase, on laisse passer ce côté spirituel de l'être, l'homme est au vent, est à la merci de tous les vents. Et donc, ce qui est important à mon sens, c'est de trouver sa voie pour une connexion au divin et respecter les préceptes de cette voie-là afin d'être un homme spirituel à proprement dit. Sinon, ce qu'on observe aujourd'hui, c'est que vous ne savez pas où se situe une personne. Vous ne savez pas qu'il est de sa tradition d'origine. Est-ce qu'il est de la tradition peut-être ou des obédiences importées ou la personne est dans tout. On lui dit chez nous, dans notre coutume, c'est comme cela qu'on fait, la personne ne le fait pas. On lui dit, ok, vous êtes maintenant, vous avez adopté une nouvelle religion ou une nouvelle coutume, une nouvelle façon de faire. La personne ne respecte pas aussi les façons de faire, les rites et tout. Et la personne, c'est ça, à mon sens, qu'il faut éviter. Je ne sais pas si c'est ça qu'on appelle le syncrétisme religieux ou c'est pas trop.
1: Oui, le syncrétisme, c'est quand vous rajoutez quand même à... vous mélangez tout. C'est le syncrétisme.
3: Justement, merci de me prêter le mot. Et donc, c'est peut-être, à mon sens, ce qu'il faut éviter pour trouver sa voie spirituelle.
1: D'accord. Pascal, au-delà de cette connectivité avec le divin, le créateur, enfin, il est très important quand même que ces faits traditionnels aussi produisent de l'émulation et la cohésion sociale.
4: Effectivement. Et surtout que cela soit un peu loin de la politique politicienne. Bon, je vois chaque communauté veut avoir maintenant cette fête-là. J'ai lu quelque part la fois passée la fête de Adémé. C'est dans le Vaud, je pense. Hein.
3: Oui, c'est dans le Vaud, c'est dans le Vaud.
4: Voilà.
1: Oui, ouais, et même il y a Blolozan.
4: Oui. Oui. C'est-à-dire, chaque communauté veut avoir.
1: Blolozan, c'est à Badoubé.
4: Oui. Je pense que c'est une bonne chose, puisque ça devrait fédérer les énergies de la communauté autour de cette fête-là. Et bon, ils peuvent commencer par se rassembler, réfléchir sur comment régler les problèmes qui se présentent à eux dans leur communauté. Et une restructuration de la communauté peut s'opérer à partir de ces fêtes-là. Mais du moment où il y a des velléités de manipulation avec des visées politiques, des visées, des intérêts, de façon là, ça devient autre chose.
2: Je ne veux pas te couper, mais
1: Mais vous l'avez coupé, hein?
2: Excuse-moi. Quand vous prenez par exemple le rituel Situtu Nabosomafi, c'est l'occasion de taire les querelles, les mésententes et tout ce qui a divisé les familles et toute la communauté. Donc c'est l'occasion de se dire la vérité et de se pardonner avant de rentrer dans la nouvelle année. Ça, c'est évidemment pour réconcilier les populations et permettre le vivre ensemble.
1: Pascal, est-ce que on n'a pas l'impression aujourd'hui que chaque communauté veut avoir au moins une fête traditionnelle et on crée que ce qu'on peut créer.
4: Oui, c'est
1: parce
4: ça,
1: que je me souviens, il y avait Etizan à Davedi et d'autres localités. Hein, on parle de Fomfomzan, mais finalement ça va dans tous les sens là.
4: Oui, dans tous les sens. Le 15 août dernier, j'ai fait le tour. J'ai pris la voie de Palimé, de Lomé, passant par Palimé et aller à Tapamé. J'ai vu que bon, Plateau Ouest, 15 août, est une fête qui fait revenir la diaspora dans les villages. Et c'est une occasion de ce que Eric vient de dire, de se parler, de régler des problèmes sociaux, de projeter des activités pour le développement de leur communauté. Ben, eux, beaucoup n'ont pas donné de nom particulier à ces rencontres-là. Retrouvailles des fils de l'ordre du 15 août. Mais ailleurs, les gens ont dit non, on va le faire par rapport à un produit du terroir, à une culture et autres. Là, quand c'est éloigné
5: entre griffes de la politique et que c'est vraiment le développement de la communauté qui est mis en avant, ce sont des faits à encourager et à soutenir, puisque ça enrichit même notre diversité culturelle. Et surtout, ça amoindrit les conflits entre religions endogènes et religions
1: exogènes.
5: Oui, puisque les gens pensent que les deux sont en conflit. Lorsque Eric parlait tout de suite, il parlait de purification. Purification, on prend de l'eau et on purifie. Quand tu vas à l'église, on voit les mêmes pratiques. L'église catholique, on voit les mêmes pratiques. Et je me suis arrêté à Basset, c'est dans l'Amou, c'est les Adangbé, les autres là qui sont aussi là-bas. Ouais. Donc nous-mêmes, nous avons des terres là-bas. Donc c'est obligé, je suis allé. Et lors de la prêche, le prêtre disait que non. Que le Christ qui est venu n'est pas en conflit avec nos valeurs endogènes. Et bon, en tant qu'historien, géographe, tout de suite j'ai vu que oui, dans l'église catholique, ils ont permis, par exemple, la pratique de Akbema et au-delà. Donc ils arrivent à concilier les deux pratiques, c'est-à-dire l'endogénéité qui ne s'oppose pas à la pratique spirituelle qui vient d'ailleurs. Il disait même qu'il a pris Elisabeth et Marie, quand Elisabeth Marie est allée vers Elisabeth, c'est-à-dire l'ancienne et la nouvelle. Donc les deux se sont rencontrés. Et donc ça ne s'oppose pas. Donc, je vois, et il y avait des bocons, Coca-Cola dans l'église, et tout le monde était d'accord sur le message. Que non, que ce qui vient.
1: Un message réconciliateur.
5: Réconciliateur, au cours de ça. Puisque beaucoup sont venus d'ailleurs de France, partout, dans ce village de Basset. Et j'ai vu que ben, ce sont des fêtes en réalité, lorsque c'est éloigné de la politique, constitue un levier très important pour le développement des communautés. Et je pense que le ministère de la Culture devrait inscrire ça dans ses activités. Comment faire pour soutenir tout en étant loin de la politique?
1: Ah oui, tout en étant loin de la politique, parce qu'on sait ce que ça, la politique vient faire. Alors, parce que je reste toujours avec toi. Hein. Entre-temps, on parlait de ce nouveau programme scolaire, hein, 2026-2027. Et là, nous étions étonnés de ce que, tel que ça se présentait, c'est-à-dire, il y avait les congés de détente. Alors, on n'a que un seul congé de détente. Alors, cette année, est-ce que vous avez fouiné, vous avez fouillé, et vous avez finalement trouvé les raisons évoquées par le ministre?
5: Pas les raisons évoquées par le ministre. Je ne vais pas impliquer le ministre dans ce que je vais dire.
1: D'accord, ok.
5: Mais les raisons trouvées. Les sources sont un peu gardées. Oui. Parce que, oui, avec le nouveau système APC, c'est-à-dire le nouveau conducteur APC, oui, et les charges sont devenues très lourdes et pour les enseignants et pour les élèves lorsque l'APC est effectivement appliqué. APC, c'est approche par les compétences.
1: Ah oui.
5: Puisqu'on fait faire, à l'enfant. Ceux qui n'étaient pas dans ce système, ils se souviennent que le prof vient, il est le détenteur absolu du savoir, il transmet, il dicte. L'essentiel, c'est de recopier. Cette fois-ci, ce n'est plus ça. Tu dois amener l'enfant à découvrir ce qu'il va apprendre. Tu dois amener l'enfant à donner des réponses aux problèmes posés. Et les problèmes doivent être des problèmes réels. Et ce n'est qu'après tout, quand l'enfant a tout compris, que bon, puisque lecture après égale retenue, très bien ce qu'on vient d'assimiler maintenant, donc on dit notons ceci. Donc la copie vient en dernière position. Il y a tout un travail avant cela. Et donc ça épuise les élèves, ça épuise les enseignants et ça demande des recherches. Puisqu'on demande à l'enfant rechercher ceci ou bien chercher ceci pour demain. Et prenons si l'enfant a 5 matières demain. L'enfant va faire des recherches sur 5 matières. C'est ce que nous appelons situation, problème ou bien d'apprentissage. Avant que l'enfant ne vienne. Et après, ça dit c'est du travail. Et on a commencé à comprendre que les cas de maladie au niveau des enseignants, le taux augmente. Au niveau des élèves, à un moment donné, ils vous regardent comme ça, mais ils ne suivent pas. Et vous sentez qu'ils sont fatigués. Et qu'est-ce que certains font? Ils provoquent un bavardage pour qu'on les sorte. Et ils veulent rester dehors. Même si c'est pour aller balayer, ils veulent aller balayer. Et donc, au niveau des accidents, et vous allez voir que beaucoup de cas de décès d'enseignants jeunes sont enregistrés. Donc, qu'est-ce qu'il fallait faire? Il faut donner. Ceux qui, c'est-à-dire les pédagogues qui ont élaboré ces types d'enseignement, ont compris que non. quand vous les mettez,
1: de la relation,
5: quand vous les mettez dans un système continu pendant 3 mois, 2 mois et demi, le rendement n'est pas au rendez-vous. Mmh. Il y aura du travail, mais le rendement ne sera pas au rendez-vous. Et donc, ils ont fait 6 semaines, 6 semaines de cours, 1 semaine de congé, et a ajouté au congé traditionnel qui était là. Ouais. Mais malgré ça, il y a certains enseignants, je commence par là, certains enseignants qui justifient le fait de ne pas terminer le programme à la fin de l'année par ces congés de détente.

0: Ça devient un dilemme là.
1: C'est un peu compliqué.
0: C'est complexe. Hein?
1: Le Togolais est un peu bizarre. On te dit, pour ta santé, pour mieux donner un bon rendement, voilà ce qu'il faut faire. Et le programme est élaboré par rapport à ça. On dit, telle semaine, voilà le cours que tu dois faire. Maintenant, les gens bavardent dans les salles de classe, c'est pas tout, est certain. Et donc, et à la fin, ils justifient le fait de ne pas finir tout le programme par ces congés-là. Mais la plupart font très bien leur travail et finissent dans le temps. Mais il y a quelques-uns qui justifient le fait de ne pas finir tout le programme par ces congés-là. Il y a aussi, vous n'êtes pas sans savoir que notre système fonctionne aussi comme une garderie.
0: Comment ça?
1: Oui, pour beaucoup de parents, quand les enfants sont à l'école, ils sont un peu libres pour vaquer à leurs occupations.
0: Oui.
1: Et quand les enfants sont à la maison, ce sont des charges pour eux. Et donc, avec les congés qui existaient et les vacances, ajouter encore deux pauses, beaucoup de parents n'arrivent pas à supporter cela. Pour eux, pourquoi les enfants vont rester à la maison? Puisque pour certains, quand les enfants sont à la maison, il faut aller un peu plus tard au marché, il faut faire ci. Et donc, ça dérangeait et beaucoup de voix s'élevaient déjà. Pourquoi vous laissez les enfants? Non, l'école ne doit pas être une garderie. L'école ne doit pas être une garderie. C'était la deuxième raison. Troisième raison, c'est bon, les hauts placés. Les hauts placés, comme je le dis aussi, qui n'arrivent pas à encadrer leurs enfants lorsque ceux-ci sont à la maison. Et donc, eux aussi, bon, c'est passé par là. Voilà, et pour le moment, bon, le ministre, avec toutes ces propositions-là, bon, a dit, bon, pour moi, je ne parle pas au nom du ministre.
0: Oui, mais là,
1: la proie en deux pour satisfaire tout le monde. C'est-à-dire, je pense que c'est un bon leader. C'est un bon leader. Maintenant, s'il faut refaire les choses, bon, et il ne l'a pas fait sur un coup de tête. C'est par rapport au rapport annuel qu'on lui a présenté et on a vu l'opportunité de la chose. Ok, pour que ceux-ci soient à l'aise, pour que ceux-là soient à l'aise, pour que le système gagne, qu'est-ce qu'il faut faire? Coupons ça en deux et on va l'expérimenter, voir s'il faut continuer comme ça ou bien faire totalement une réforme dans ce sens.
0: D'accord. Eric? Ouais. Voilà les raisons qui ont été évoquées et finalement il y a
2: les raisons, ce qui est sûr,
0: il a fouillé, il a fait les recherches quand même avant de trouver aussi ses raisons parce qu'il est aussi un acteur du domaine et il faudrait qu'on le précise. Mais toutes ces raisons, est-ce que finalement ça vous convainc?
2: Moi personnellement, je peux dire non. Pourquoi? Parce que je regarde un peu de l'autre côté. Il y a des écoles qui ne sont pas du programme togolais qui font également la même chose avec ces congés de détente.
0: Oui.
2: Alors pourquoi de ce côté-là ça marche et ici ça ne marche pas? Parce que en réalité, le ministre ne peut pas décider de son propre chef comme ça pour dire non, on arrête ceci ou cela. C'est peut-être les retours qu'il a eu par rapport à ces congés-là. C'est ce retour-là qui lui a permis de couper la poire en deux. Mais je me dis, il faudrait que l'on repense un peu le système éducatif. En ce sens où, quand vous êtes dans une école privée, là, la charge est encore moindre par rapport aux établissements publics où il y a beaucoup plus d'élèves dans les salles. Le professeur, l'enseignant qui administre les cours là-bas, il a plus de stress que celui qui est dans une école privée où il y a moins d'élèves dans les salles. Et je dis, pour cet enseignant, il faut véritablement un temps de repos pour pouvoir se recharger et pouvoir mieux administrer ses cours. Et je crois que moi, personnellement, si on me demandait ce qui me plairait, je pense que l'autre système me plairait où il y a au moins deux congés de détente pour ses professeurs. Mais si le ministre est arrivé à faire ça, Pascal l'a dit, hein, c'est le retour de choses.
0: Oui.
2: Parce que lui aussi, c'est un enseignant. Hein, c'est un enseignant. Et il comprend la chose. Et donc, si l'on vient à lui dire que on ne finit pas un programme, et c'est très dangereux de ne pas finir un programme avant la fin de l'année. Or, si vous finissez le programme, vous devrez faire des exercices avec les enfants. Le système là, APC, aujourd'hui, c'est comment impliquer l'enfant. On ne veut plus que l'enfant bûche comme toi, tu as bûché tellement les choses.
0: Vous en avez fait aussi, hein. Vous en avez fait aussi. Et tu viens, je vous le rappelle.
2: Ici. Donc, il faut que on amène l'enfant à comprendre le thème, à comprendre la leçon. Et à travers ça, l'enfant lui-même peut réfléchir. D'accord. Et donner
0: des réponses. Merci, Eric. Germain, est-ce que ce sont des raisons convaincantes?
3: En fait, pour moi, il ne faut pas couper la poire en deux pour couper la poire en deux. C'est au vu des rapports, au vu des retours de terrain que les décisions sont prises, à mon sens, et que les décisions doivent être prises. Mais pour moi, ce qui est le plus important, c'est de ne pas faire du système éducatif un cobaye. C'est-à-dire qu'on expérimente une méthodologie, lorsque ça ne marche pas, c'est vrai. En tout cas, de toutes les méthodologies ou des façons de faire, lorsque on met en application qu'il y a des gros étranglements, donc on réajuste le système. Mais pourtant, faut pas que les réajustements, il faut que ce sont des réajustements mineurs. Mais quand les réajustements sont de fond, ça veut dire que la chose n'a pas été bien pensée, à mon sens. Parce que lorsque la chose est bien pensée, les réajustements qui peuvent suivre, ce sont des réajustements. Donc, il est important, à mon sens, que tout ce qu'on doit amener dans le monde éducatif, parce que c'est de l'avenir de la nation, la jeunesse, c'est l'avenir de la nation. L'éducation, c'est ça qui façonne notre jeunesse de demain. Il faut que on donne, les choses soient bien mûries. Les réflexions soient bien mûries, les méthodologies soient bien mûries avant d'être implémentées sur le terrain.
0: Et que tout le monde soit impliqué. Hein?
3: Tout le monde soit impliqué pour qu'il n'y ait pas de réajustement grandeur nature.
0: Et de graissement dedans.
3: Et de graissement dedans également. Et donc, c'est pour moi, il faut bien mûrir les idées pour la prochaine fois. Il ne faut pas que ça se fasse comme cela.
0: D'accord. Pascal?
1: Oui, il faut une précision en détail. APC est chronophage. APC, ça demande du temps.
0: Ça bouffe assez de temps. Hein?
1: Tout de suite, là, ce qui devrait être fait en 2 heures, si tu ne sais pas faire, tu peux le faire en 2 jours. APC est chronophage. Et comme nous sommes dans l'expérience, c'est-à-dire nous n'avons pas encore acquis, c'est-à-dire toute la maîtrise de ce système. Donc, vous voyez que ça pose un peu problème. Et je dis aussi que ce ministre a déjà activé la relecture des curricula. D'ici peu, je pense que ça va aller et les programmes seront allégés. Si les programmes sont allégés et ça dit ce que, bon, et si c'est adapté, oui, puisque déjà c'est adapté à nos conditions. J'ai dit que plus de 80% de ce que nous enseignons concerne le Togo. C'est déjà très grand. Et la CDAO est en train, lui ou moi plutôt, est en train de copier cela. Et donc, maintenant, il faut alléger cela pour que le temps des leçons soit, corresponde vraiment à ce que nous avons comme durée de nos journées de travail. D'accord. Et quand ce sera fait, je pense que ces problèmes-là seront réglés.
0: D'accord, vivement, que ces problèmes soient réglés. Eric, on va aborder un autre sujet, ce sujet que j'ai annoncé en début d'émission. Hein. Le président du Conseil, Fornia Singbe, a procédé hier, lundi, à une série de nominations à la tête de l'armée togolaise et de plusieurs agences stratégiques de l'État. Huit décrets viennent modifier en profondeur la hiérarchie militaire, sécuritaire et aéronautique du pays. La principale nomination concerne le colonel Kleso Tshapele, promu au grade de général de brigade par le décret numéro 2026-159. Il est nommé dans la foulée chef d'état-major général des forces armées togolaises et selon le décret numéro 2026-169, il succède ainsi au général de brigade Dimini Alarale, nommé à ce poste depuis le 27 mai 2024. Alors, quelle est votre appréciation de ces nominations, Eric?
2: Je, J'analyse juste la chose en tenant compte de deux paramètres.
0: Oui.
2: Le premier, c'est par rapport au temps que ces officiers supérieurs-là ont fait à leur poste de nomination.
0: Oui.
2: Quand je prends le chef d'état-major général, ça fait 2 ans. Il a fait 2 ans à la tête de l'armée et il a été remplacé. Quand je prends celui qui est à la NAC, par exemple, lui également, il a fait 2 ans et on l'a remplacé. C'est dire que aujourd'hui, aucun poste militaire ne sera plus un poste
3: de carrière.
2: De carrière.
1: Aucun poste.
2: Oui, évidemment.
3: Militaire.
2: Militaire.
3: Militaire, vous l'avez précisé.
2: On parlait de l'armée.
1: Okay. Donc,
3: non, vous l'avez précisé, militaire.
1: Oui, oui, allez-y.
2: Donc, je pense que c'est ce qu'il faut regarder. Maintenant, par rapport à la promotion de certains officiers supérieurs aussi,
0: oui.
2: Aujourd'hui, on ne peut pas mettre à la tête d'une unité quelqu'un qui a une grade inférieure. Et donc, c'est ces deux paramètres-là que moi, j'ai vu à travers ces nominations. Un colonel ne peut pas diriger, par exemple, un général qui est déjà à un poste inférieur. Non. Je crois que en faisant la chose de cette manière-là, on est en train de rétablir la bonne hiérarchie et permettre évidemment à ce que les choses puissent mieux aller au sein de la grande muette.
0: Mais est-ce que vous avez l'impression que le jeu de l'équilibre a été joué déjà dans cette nomination que nous avons 8 nominations.
3: Jeu d'équilibre, je ne crois pas avoir compris la question, mais je me dis que pour un certain dynamisme de l'armée, il faudrait quand même que il y ait des mutations ponctuelles pour que chaque élément puisse expérimenter, puisse être promu justement afin de donner, parce que ce sont des éléments qui ont eu à faire des études dans militaires et qui ont des façons de faire différents des uns des autres. C'est-à-dire que quand vous prenez un militaire X, il a été à l'école, il a sa doctrine militaire. C'est vrai qu'il a la doctrine militaire globale, peut-être du Togo, mais chaque élément dans son façonnement de la chose a des particularités. Et dans ce monde en mutation et où nos forces armées sont en face à des défis multiples du terrorisme, du banditisme, du grand chemin, des mutations également par rapport à l'armement, il faudrait que chaque compétence puisse à un moment donné apporter son savoir-faire. J'ai l'impression que c'est ce que le chef suprême des armées est en train de faire depuis un certain temps, où on a des permutations, des mutations pour que chaque élément puisse apporter sa touche particulière, pour que in fine nous ayons les éléments soient rodés avec plusieurs technicités et qui leur permettent d'être efficaces en face du danger.
0: D'accord. Parce que vous, votre analyse alors de ces nominations.
1: Je ne vais pas prendre le cas du Togo. Généralement, dans les armées, lorsqu'on procède à des remaniements comme ça, c'est qu'on vise l'efficacité. L'efficacité parce que quand tu dures trop à un poste, ça devient de la routine. Et donc, on n'est plus très efficace dans les opérations de sécurisation des domaines où on opère. Donc, premièrement, c'est ça. C'est l'efficacité. Il y a aussi des repositionnements stratégiques. On peut repositionner des gens de façon stratégique pour des politiques sécuritaires données. Troisième, c'est l'admission à la retraite. Je ne sais pas s'il y a des gens parmi eux qui devraient faire valoir leur droit à la retraite, mais il y a ça aussi. Et quatrième, c'est quand on veut impulser une nouvelle dynamique et à l'appareil sécuritaire par rapport à une politique sécuritaire donnée.
0: Alors, sur ce volet, est-ce qu'on pourra dire que c'est une nouvelle dynamique qu'on veut vraiment impulser?
1: Oui, c'est forcément une nouvelle dynamique. D'abord, l'efficacité, ça c'est pour tout. Forcément, c'est une nouvelle dynamique. Parce que, cinquième position, je n'ai pas évoqué ça, c'est quand il y a un défi sécuritaire en vue.